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1: Car ses œuvres posent en réalité ce contemporain comme question d'un drame anonyme de l'écoute basé sur une superposition cosmo-musicalement virtuelle d'opus dérivés qui coordonne, synthétise par superposition hétéro-rythmique, sans fin, ses nouvelles œuvres à venir par une mise en abîme fractale d'un concept d'auteur qui se structure de manière dramatique à la manière d'un sismographe cosmique de l'événement dualement en relation divisée entre le corps résonant d'une écoute musicale et de la pensée compositionnelle d'une philosophie, c'est-à-dire entre une philosophie du Big Bang et l'écoute cosmo-musicale d'un art du silence. En outre, cette relation est une expansion générique de sa démultiplication et ne se réduit justement pas à des rapports rudimentaires, à deux par analogie ou par métaphore, ou encore par formule canonique, car ce sont des relations en réseaux écumants qui ne sont jamais totalisables, en des rapports globaux basés sur un fondement fixe, car sont aussi mouvants qu'une mer en devenir. Donc, pour répondre directement à votre question que vous m'avez posée, je tente depuis cette année de conjoindre ce que cette disjonction anthropiquement académique du monde contemporain sépare, en coordonnant l'antique et le moderne par la création de figures génériques de l'événement qui peuple cette musique sans son et dont la nature et la substance sont inconnues et inaudibles parce que non essentialisables par un seul langage, notamment venant de Badiou et de la machine informatique, car faite de discours philosophiques en prolifération orchestrale de leur possible. Voilà pour le peu de ce que je peux en dire sur où j'en suis. Une philosophie du Big Bang comme contemporaine d'une troisième révolution cosmologique serait peut-être une révolution de la sensibilité et non uniquement celle d'un nouveau savoir rationnel qui structurerait encore les couches superposées de notre connaissance, pour reprendre un mot célèbre de Claude Lévi-Strauss. Cependant, Théodore Adorno était dans sa dialectique négative en train de mettre en garde l'art d'un risque de pseudomorphose avec la philosophie par l'entremise d'un exil cosmologique de notre manière d'exister dans le monde contemporain à l'époque des années 60. La question de savoir si le mot aurait que pour fonction d'expliquer la musique, l'art ou la poésie serait remis en cause peut-être par cette écoute cosmologique face à une époque, il faut le dire, qui produit plus de théories marquantes visibles de manière directe que d'œuvres qui font date de manière créatrice à la vie et à la pensée. Qu'attendons-nous pour questionner la vérité du contemporain comme découverte de l'émancipation dont l'immanence est en ligne de fuite de la transcendance du génie? N'existe-t-il pas un piège dans cette transcendance qu'on accuse souvent de point de vue paresseux quand on la remet en cause? Bref, le piège d'un esprit classique qui n'est pas méta? Car effectivement, l'événement n'est pas un fait, mais il n'est pas non plus une essence. Il est un concept. Un concept immanent à l'imagination créatrice de cette expérience multiple qui est écartelée par le foule cosmique des énergies génériques du chaos. En ce qui me concerne, j'ai traversé étrangement des époques douloureuses de la société contemporaine par Facebook et comme te bien imprendre gage comme relevant d'une époque révolue aujourd'hui. Car le distanciel est une réalité depuis l'épidémie généralisée mais sous la forme d'une égalisation mensongère du commun et que je trouve souvent nécessaire d'en passer outre, juste pour continuer à tracer mon sillon point. D'ailleurs, en réaction à cette lassitude, j'ai écrit en ce début d'année une œuvre qui rassemble en plus de 200 pages des aphorismes poétiques écrits depuis 5 ans sur Facebook avant de les avoir effacés, qui questionnent de manière tragique cette folie de la disparition qui fait dire à Laruelle que le monde a disparu dans l'univers sous la forme d'une mutation incontrôlable nous amenant à nous questionner sérieusement sur ce qu'est être créateur aujourd'hui à l'échelle non pas uniquement de sa professionnalisation établie mais sa celle philosophique de faire événement où cet univers montre parfois impossible dans des moments de partance qui en surgit dans des constellations plus périphériques et moins codifiées de manière a priori.
2: Mais mon cher ami, peut-on penser l'absolu? Peut-on connaître l'univers sans un rapport situé dans notre inconcevable monde illimité, fait de déflagrations dialectiques et de devenir métaphysique? Est-ce que l'absolu est si aporétique que cela ? Est-ce que la liberté relève d'un inconcevable silence qui résiste à nos désirs et à nos dominations les plus sauvagement erratiques? La cosmologie lacanienne du chaos est une puissance, mais une puissance de vie terrifiante, car c'est la puissance infinie de la fin de l'époque d'une modernité, la fin de l'époque d'un autre possible dialectique qui rend infinie une mathématique du monde, dans son sombre chaos. La physique anaximandrienne du chaos est une ancestralité cosmologique, non pas du passé, qu'on serait supposé faire émerger avec la maturation de l'histoire, mais une existence en acte de l'événement dans l'ici suspendu du silence. Confucius, la liberté, est-ce réellement une question spéculative? Peut-on considérer la philosophie comme un art de la pensée et de la réflexion? Laozi, l'ignorance de l'humanité, est-ce préférable à la guerre? L'ordre du monde, est-il en mesure d'être défendu en vue d'éviter le chaos illimité du réel? La loi dialectique de l'humanité est-elle à défendre face à tout hors la loi qui trouble notre sommeil sidéral de 100 lieues? Bouddha, est-ce que résister a un sens dans le monde d'aujourd'hui? La résistance est un éveil au monde, et non une contestation critique de son absence de possible. Mais quelle résistance? Une résistance spirituelle? Une résistance intellectuelle? Une résistance poétique? Une résistance métaphysique?
3: Car l'écriture de cette œuvre est la transcription de folie poétique du Big Bang, qui a témoigné d'une foule de personnes qui ont milité contre la sixième extinction et contre des menaces qui mettent en question notre existence dans sa multidimensionnelle réalité irréductible, à sa seule technologie et à sa seule vie solitaire. Et pourtant, cette question s'impose. La solitude est naïve, et ce que nous avons de plus précieux dans des circonstances de péril irréversible pour le monde, et donc pour toute existence qui ne prend pas de distance avec ce dernier parfois. Car je suis passionné de cette écume chaotique de négation et d'affirmation quand ce champ de bataille métaphysique devient la musique d'une autre pensée, en devenir. Ma surprise, qui n'en est pas une, vient du fait tout simplement que la science pose des questions politiques tragiques quand on tente de répondre à la question « quelle science ?». Car la science est ce qui répond à la détermination de toute négation suspendue par le champ de bataille et dont la beauté poétique d'une expérience créatrice en fait vivre cette série sans fin de négation et d'affirmation comme un passage vers une nouvelle œuvre qui fait sortir à Schoenberg que ce sont pas les théories, en art qui font événement mais bien les grandes œuvres. C'est pour cette raison que la science est un matériau sombre du contemporain, donc la pensée est en atomisation permanente de ses négations et de ses affirmations, et dont les conflits sont sans fin, et dont la tension dynamique doit encore inspirer, mais en diagonalisant ses négations et ses affirmations. Car j'ai remarqué de manière empirique par des paroles et par des témoignages que l'égalitaire est criminalisé comme ennemi de la culture par les gens de la culture, et que seule la liberté serait l'idéal du vainqueur qui défend ses valeurs au nom de son infini perdu de Don Quichotte dissident. Mais l'infini est perdu, telle est la singularité non euclidienne du monde contemporain. C'est où les choses arbitrent réellement les possibles jamais les valeurs universelles. Pour la raison simple que les valeurs qu'on défend sont celles créées par l'histoire du passé et qu'il revient d'en créer de nouvelles pour rendre infini ce chaos monstrueux qui atomise ses appartenances et ses non-appartenances dans l'abîme du réel. Il faut haïr la culture au nom de la culture, disait Thomas Bernard, parce que c'est comme cela qu'on peut inventer quelque chose qui vaut comme infini au milieu du chaos. Car le chaos, c'est infini en acte, comme art qui différencie un Stravinsky d'un Saint-Saëns, ou encore un Beethoven d'un fils de Bach, en tant que justement on ne peut pas rester splinglerien indifféremment sans regarder cette égalité non comme un idéal, mais comme un drame compositionnel de la raison inconsciente qui atomise, de manière à l'infini, l'univoque réel cosmiquement adornien du devenir autre des injustices dont Beckett en questionne le temps infini de la continuation de l'impossible. À quand un art du silence qui transvalue l'opposition entre le révolutionnaire égalitaire qui fait table rase du passé et l'antitotalitaire qui défend sa liberté de penser au nom de la vérité historique de son atavisme? Libre à nous de considérer l'art, la science, l'amour et la politique pas uniquement comme des vérités, mais comme des musiques qui sont en superposition cosmotragique de leur devenir et de leur processus, et où l'exclu du monde contemporain doit être regardé comme porteur d'art, en contradiction avec la culture, et peut-être par l'érosion du temps deviendra une culture contemporaine de l'histoire et de son possible incertain que la mer du réel enfouit comme simple sable toute certitude universaliste et toute contestation égalitaire. Ma seule certitude pourtant n'est pas l'art, mais la mer infinie de l'univers sombre de mes angoisses joyeuses quand je continue à écrire avec inspiration. Je vous ai envoyé tous ces mots pour tout simplement parvenir à enrichir cette récurrence pauvre si elle ne fait écouter qu'une seule dimension de cet hyperespace infini qui est en réalité l'hyperespace symbolique du monde contemporain après celui de l'espace-temps minkowskienne et cinématographique des temps modernes dans leur film à sens chronodialectique. Mais malheureusement, comme disait Boulez, plus on tente de se faire comprendre, plus on devient obscur.
4: Donc j'ai pris un risque de l'expliquer tout en restant obscur, Carcella. Est inévident en effet, et donc je vous rendrai son de votre objection dont je m'embarrasse. De m'en faire part moi-même à la fin de chaque journée depuis très longtemps déjà.
5: J'ai une question à vous poser, en toute simplicité. Avez-vous entendu parler de Pierre Boulez? C'est un compositeur que peut-être vous ne connaissez pas et qui mérite d'être connu et d'être inclus dans les grands ignorés de l'histoire de la musique. J'espère que vous en prendrez soin dans votre prochain livre.

0: Le trou noir utopique de l'inconnaissable mène-t-il vers un futur qui soit autre que l'illimitation sombre de nos effondrements et de nos chutes? Le futur est-il fixé une bonne fois pour toutes dans la marche en avant dialectique du monde? Le trou blanc insurrectionnel du temps est une idée. Mais quelle idée? Une idée de l'univers? Une idée du monde? Une idée de l'humanité? Une idée de la musique? Une idée de la société? Une idée de l'Europe? Une idée de la planète? Une idée de l'infini? Une idée du chaos? Une idée de l'illimité? Une idée de la révolution? Une idée de l'amour? Une idée de la vie? La dialectique platonicienne de l'énergie noire est une galaxie insurrectionnelle qui dure longtemps, plus loin que l'horizon du néant. L'errance hölderlinienne de l'accélération cosmique est une invention. Mais quelle invention? Est-ce l'invention de Beethoven? Est-ce l'invention de Bach? Est-ce l'invention de Platon? Est-ce l'invention de Boulez? Est-ce l'invention de Gramsci? Est-ce l'invention de Kundera? Est-ce l'invention d'Homère? Est-ce l'invention du premier homme préhistorique?
1: Mais ce dont je suis certain, c'est que d'autres plus hauts que moi dans leurs quêtes intellectuelles m'ont déjà devancé depuis longtemps, et cela m'émeut beaucoup aujourd'hui vu que ces autres sont en réalité aussi vulnérables que n'importe quel innocent aspirant. Pensez le Big Bang dans sa cuisine, comme l'a fait Grothendieck à la fin de sa vie, en ignorant pourtant que ce Big Bang dépend d'une armée de calculateurs internationaux et non de la seule assaise solitaire d'un puriste des mathématiques modernes. Mais il existe un revers historique à tout cela, le fait justement que l'opinion qui domine dans une masse sans fin d'individus va préférer toujours le compréhensible à l'incompréhensible, parce que ne pas comprendre par liberté est un acte solitaire qui se rapporte au commun silart, est politisé comme éducation à faire comprendre à autrui qu'il existe des choses absolument incompréhensibles et pourtant immanentes à notre raison la plus délirante, parce que la raison est plus vaste que l'entendement compréhensible de nos catégories qui sont mutantes dans la foule des niveaux de réalité qui font basculer leurs niveaux de comprehensions. En conclusion, il n'existe pas d'un côté du compréhensible et de l'incompréhensible, mais des foules des niveaux de comprehensions dont un jour ce qu'on ne comprenait pas comme intéressant peut devenir passionnant et vice-versa. Ce qu'on croyait passionnant devient trivial après qu'on a tenté d'en approcher l'énigme.
2: Je remarque aussi que, souvent, on m'a reproché un hermétisme conceptuel qui ne repose jamais sur une quelconque exigence de partage, sous prétexte que le compréhensible donné en premier abord est en apparence plus essentiel que parfois la profondeur intellectuelle donnée sous la forme apparente de ce qui ne se comprend pas. Mais face à cela, un certain commerce de l'intelligence militante peut mener à des ostracismes doux, quand parfois un autre écrivain ou philosophe dit que ce que j'écris est fragile d'un point de vue éditorial et que sans soutien de l'État, je n'ai aucune chance de publier. Cette tendance, en réalité, à faire de la philosophie comme canonisation d'un modèle marque profondément notre époque intellectuelle soumise à une ancestralité originaire de l'ordre, comme ce qui se pose comme absolu et donc comme canon universel de notre supposée histoire, ou face à cela, une transgression du canon par la voie d'une politique de critique contre l'ordre en question. Je crois que parfois, un écrivain qui joue au marginal, tout en étant totalement intégré dans le système commercial, est moins intéressant qu'un autre écrivain qui est mis de côté par le système commercial, mais dans un sens qui le rapproche d'autrui, là où il croyait jadis s'en éloigner.
3: Vous pouvez compter sur mon attention à ces écrits dans lesquels j'ai le vif espoir d'éclaircir ce que vous entendez par le préfixe « cosmo », dont j'ai repéré que vous faites un usage d'une régularité qui renforce mon étonnement.
2: Notre époque manque de créateurs et de créatrices qui qui croient réellement en la force beethovenienne du chaos comme volcan poétique de l'infini.
1: C'est une sacrée question que vous me posez. Cosmos comme espace de possible pour un temps musical de la philosophie qui se compose, non pas à partir d'un matériau, mais d'une accumulation surnuméraire de matérialité sombre, dont le surnombre déborde la pensée et de l'ouvrir, et qui fait de la musique, l'acte d'une énergie cosmique qui se capte par la force d'un grand déhors, événementiel qui diagonalise le temps antiquement mythique de la nature et le temps modernement historique de la technique. C'est pour parler simple la logomythie événementielle qui rend possible de faire du mot contemporain plus qu'un mot qui vient uniquement de nos constructions, mais un réel vécu, avec des personnages génériques, qui sont contemporains de cette temporalité multiple. Bref, je pourrais encore dire plus, car en réalité c'est une question que je me pose à moi-même encore aujourd'hui à travers des influences très contradictoires et irréductibles à une seule idée cohérente. Et peut-être est-ce bien comme cela.
2: La beauté sauve le cœur pur de sa révolte perdue. La beauté est ce qui délivre d'une violence peu connaissable par la modernité connue de notre système galactique, qui est la violence cosmique de la vérité, comme principe unique d'écoute et de ressenti. On ne peut pas considérer la vérité comme l'unique voie humaine du monde face à l'illimitation sombre de notre inhumanisation galactique de la vie dans sa dureté la plus abrupte et parfois la plus injuste. La violence du monde n'épargne pas le cœur pur qui croit en la vérité de sa révolte, mais elle rend tranquille la brute qui ne croit qu'en sa mission de technicien de l'illimité. Le cœur pur est ce bon qui est fidèle à ses rêves d'enfance parce qu'il n'est pas le truand qui ne croit qu'en ses jeux de langage de bandit du chaos. La beauté irradie l'univers, mais uniquement irradie le processus cosmique de son écoute quand il est disposé à vivre et à penser sa vie autrement qu'en avançant et en sortant parfois de ses zones routinières et de ses sécurités despotiquement affirmée comme absolue. Mais la beauté ne suffit pas sans une conscience déchirée de la vérité inflationnaire du monde dans son tunnel dialectique de l'impossible. Je ne peux croire uniquement en la beauté qui sauve le monde sans penser la vérité inflationnaire de son impossibilité finie et de sa possibilité mouvante.
1: Je crois que l'incompréhensible dans le domaine intellectuel appartient au concept tragique d'égalité dans le monde contemporain. C'est un humanisme de la marge qui transmet son art et sa science à des zones périphériques qu'on n'a pas attendues.
4: En faisant de cette parole une musique en devenir qui résonne de manière cosmologique, un silence où le sonore est un dire théorique contemporain de sa poésie compositionnelle. Son silencieusement en résonance permanente, comme si John Cage était devenu contemporain de la société dans une réalité qui dépasse le musical, qui est une réalité cosmologique entourant notre parcours le plus singulier au milieu d'une situation globale de chaos.
5: J'écris une nouvelle œuvre qui met en rapport ma passion d'enfance pour Stravinsky et l'illusion que j'ai pu avoir de manière délirante que j'étais le nouveau Stravinsky, avec comme constat d'une illusion générale du monde contemporain en rapport à des identifications pathologiques qui viennent de l'industrialisation cognitive de la mémoire, de la perception, du sentiment et de l'expérience, comme si l'économie contemporaine était dématérialisée en une cognition sidérale qui traverse la folie commune de notre époque sous la forme d'un envoûtement hypnotique. Stravinsky, dans ce récit, est mis en abîme par un personnage qui se nomme Igor, un siècle après l'époque du compositeur, comme pour questionner la dynamique technique d'une histoire suspendue en trou noir dialectique et qui incommensurabilise le rapport entre aujourd'hui et hier, et donc avec la prétention d'un avenir tourné vers l'avenir. Comment avoir un rapport créateur à la mémoire en sachant que cette dernière est démultipliée par une ondulation inflationnaire, où Igor, dans cette œuvre, agit sur la physique pour sortir du marché impérialiste dominant qui rend immatériel la possibilité sociale de l'altérité de la conversation. Une physique inconnaissable, donc, comme dynamisation multidialectique de ce qui fait d'Igor un contemporain en lutte contre l'espace-temps saturé de la digitalisation intellectuelle et humaine. Le temps bref de la vie de ce personnage qui, au fond, n'a fait que délirer une grandeur aussi imaginaire que peut l'être l'épouvantail dominant de ce cinéma de l'illimité qui démultiplie ses écrans dialectiques. Par une amplification technique de la virtualisation supposant un rapport au réel qui s'en tient contemporain et non qui s'y pose comme fuite au-delà de sa réalité. Tel est, au fond, là où je vais. C'est l'idée d'un espace-temps du langage qui a disparu dans ma propre perception de ce qu'est la poésie face à une nouvelle époque poétique qui démultiplie ce langage par une stratification ondulatoire de langages opposés et donc coupant le texte dialectique du monde en des dispositifs inconscients de machines dialectiques et poétiques. La dialectique semble diluée par l'amoncellement inflationnaire des pratiques, chose bonne, mais qui peut s'avérer néfaste sans un rapport à un nouvel infini dialectique. J'entends infini dialectique, ce qui détotalise l'idée de dialectique, par une chaotisation intégrative de niveaux dialectiques parallèles. Est-ce peut-être, dans le sens où je parie sur un nouvel infini sidéral de l'acte, que les niveaux dialectiques que je superpose sont concentrés uniquement par l'acte solitaire de mon écriture, démultipliant les espaces-temps dans un autre temps, où la dimension du dépassement est questionnée face au morcellement ambiant, dont on voit bien justement qu'il a un problème grave d'atomisation et qui mérite pas un dépassement, mais une intégration du désir de dépassement comme amour cosmologique du temps infini, du silence. En ce qui concerne les éditions, je vais peut-être me tourner vers Actes Sud, Épaule ou encore Divergence, mais je ne sais pas, car cela relève de la contingence totale de la vie, comme le temps qui passe.
6: Souvent, pendant les moments de crise intellectuelle, je me mets à contempler l'univers comme si je dirigeais un orchestre qui joue une symphonie, comme si la forme symphonique démultipliait la foule de mes idées à la manière d'une psychanalyse sidérale qui chaotise son incommensurable infini. Quel incommensurable silence vous pousse à contempler le réel quand se met hors circuit le premier moment de faire surgir quelque chose par une œuvre ou par une intervention radiophonique? Est-ce au fond votre fascination pour la structure diffusément polycentrique des discours ou pour la structure concentrée d'un rivage sensible précis qui au contraire gravitationne la foule diverse de vos idées? Je vous pose ces questions car souvent avant d'écrire, je tente de simuler de manière abstraite le processus à venir de toute l'écriture, comme pour me préparer non pas à le réaliser, mais à en briser l'ordre rigide de la loi dialectique vers une mer infinie de bifurcations sans fin. J'ai remarqué que vos poésies et vos radiophonies ressemblent à des rhétoriques inflationnaires qui démultiplient leurs discours sans que nous soyons en mesure d'en stabiliser le capiton le plus mesuré, tel un Foucault poète qui erre pour ne pas se faire analyser par son Lacan logicien qui le neutraliserait comme bigarré.

La puissance générique de la vie a pourtant fait que cette liberté antitotalitaire et cette anarchie révolutionnaire n'a pas pu aboutir à autre chose qu'à une vie cosmique en érosion volcanique de sa vérité hivernale de l'illimité. La vie tue, mais la liberté est éternelle. C'est pour cela justement que je crois de plus en plus en la force de la vie comme moteur cosmodialectique d'une anarchie interne à Marx et d'une liberté poétique interne à la critique de la raison pure. Comment rendre la critique de la raison de Kant accessible à l'idée d'événement ? Question qui impose une autre. Comment rendre poétique la liberté révolutionnaire de contestation au-delà de la limite dialectique du concept ? La libération n'est jamais finie quand surgit une révolution, mais la domination non plus, et c'est même pour cela que nous revenons au point de départ quand nous arrivons au terme d'une existence, car la vie, n'est-ce pas au final l'intervalle inflationnaire entre le néant et le monde ? Par surgissement gravitationnel du vide quantique du chaos, dans son accumulation dialectique et dans son érosion rhizomique.

0: Juste pour question subsidiaire, au sujet de la pièce sonore que vous êtes en train de composer à partir de mes courriels et peut-être de mes manuscrits, n'est-ce pas la réalité de la rareté des correspondances dans la vie, même par courriel, qui vous a inspiré cette idée d'un montage par une voix artificielle ?
1: Parce que vous questionnez quelque chose qui ne dépend pas uniquement de la crise climatique en elle-même, c'est celle d'une sensibilité poétique, musicale, dramaturgique et même cinématographique qui serait contemporaine d'un monde profondément dépendant de la science dans sa rationalité la plus technique et la plus performative.

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2: Bonjour à toutes et à tous, RFI Matin commence et on va beaucoup revenir ce matin sur la candidature de Marine Le Pen à la prochaine présidentielle française après sa condamnation en appel pour détournement de fonds au Parlement européen. La chef de file de l'extrême droite se pourvoit en cassation, on en parle avec nos invités. Le politologue Arnaud Benedetti à 7h13 et le député et porte-parole du RN Julien Odoul. Ce sera à 8h20, d'abord c'est votre journal. Bonjour Julien Coquelin, M1.
3: Bonjour Andréane, et dès le début de ce journal, les réactions de la classe politique française et des alliés de Marine Le Pen au Parlement européen. L'actualité ce matin, c'est aussi les États-Unis qui frappent de nouveau l'Iran et Téhéran qui riposte dans les pays du Golfe. On part aussi en Turquie. Le deuxième jour du sommet de l'OTAN et la bonne entente entre Donald Trump et l'hôte de ce rendez-vous, le président turc Recep Tayyip Erdogan. Et puis du foot, la déception teintée de fierté des Égyptiens qui ont bien failli éliminer l'Argentine tenante du titre hier. Hier soir en Coupe du Monde. Coupable, condamnée, mais candidate, Marine Le Pen se tourne désormais vers l'élection présidentielle. Elle tentera bien pour la quatrième fois d'accéder à l'Élysée sous les couleurs du Rassemblement National malgré la décision de la Cour d'appel de Paris. Hier après-midi, les juges ont bien reconnu Marine Le Pen coupable de détournement de fonds dans l'affaire des assistants parlementaires du parti d'extrême droite au Parlement européen. Le jugement souligne la gravité objective des faits, mais les peines n'en sont pas moins plus clémentes qu'en première instance. 100 000 euros d'amende, 45 mois d'inéligibilité, dont 30 avec sursis. Les 15 restants ont déjà été purgés et laissent donc Marine Le Pen éligible. Reste la peine de 3 ans de prison, dont un en ferme à purger avec bracelet électronique, que Marine Le Pen compte désormais éviter en faisant le pari risqué d'un pourvoi devant la Cour de cassation. Elle a donc confirmé sa candidature hier soir et l'annonce a fait réagir dans les couloirs de l'Assemblée nationale et dans toute la classe politique française. Charlotte Urien-Thomaca.
4: Juridiquement, la chef des députés RN peut être candidate, mais pour l'ensemble de la classe politique, cette candidature pose un problème moral. À gauche, le ton est unanimement sévère. Chez les écologistes, le député Benjamin Lucas rappelle qu'un candidat à la plus haute fonction devrait être exemplaire.
5: Nous connaissons l'adversaire à vaincre, c'est donc une délinquante, condamnée par la justice pour cela. Quelqu'un qui a passé 30 ans à dire tous pourris et qui est aujourd'hui à la tête du parti le plus pourri de France. Une voleuse.
4: Pour la députée socialiste Aïda Adizadeh, ces deux condamnations devraient conduire Marine Le Pen à mettre un terme à sa carrière politique.
6: Dans toute démocratie saine, une responsable politique condamnée deux fois devrait elle-même avoir la moralité de se retirer à tout jamais de la vie politique.
4: Du côté des candidats à l'Élysée, Jean-Luc Mélenchon a répondu à Marine Le Pen qu'il accuse d'avoir bénéficié d'un non-lieu pour les mêmes faits. Dans un post sur X, le leader insoumis juge la candidate RN, je cite, « minable » et estime qu'elle ment. Édouard Philippe, également candidat à l'Élysée, évoque un choix qui appartient à Marine Le Pen, mais qu'elle devra justifier devant ses électeurs.
7: Elle a été condamnée deux fois par la justice. Elle se pourvoit en cassation comme elle en a parfaitement le droit. Moi, j'entends défendre mes positions et lutter pied à pied contre les positions que prend Madame Le Pen.
4: La candidate du RN entend afficher sa détermination. Elle se rendra dès ce matin dans la Sarthe pour un déplacement de terrain avec Jordan Bardella.
3: Charlotte Urien-Thomaca, les réactions outrées dans la classe politique française, mais la prudence du côté de l'Union européenne, pourtant bien concernée. Les faits pour lesquels Marine Le Pen a été condamnée se sont déroulés au Parlement européen, mais les dirigeants de l'UE et certains groupes parlementaires ont choisi de garder le silence depuis hier. Ça n'est pas le cas des alliés de Marine Le Pen. Bonjour Pierre Benazet.
8: Bonjour.
3: La satisfaction du groupe d'extrême droite Patriotes pour l'Europe à Strasbourg, qui entrevoit ce matin une chance de reprendre du poil de la bête après plusieurs revers électoraux.
8: Oui, et si on prend la grande tribune de l'Assemblée des Patriotes organisée par Viktor Orban à Budapest en mars dernier, Marine Le Pen était à côté du Premier ministre hongrois sortant, mais aussi du Néerlandais Geert Wilders, de l'Italien Matteo Salvini. Sa Ligue du Nord, à lui, est en coalition avec Giorgia Meloni. Mais Viktor Orban n'est plus Premier ministre, et quant à Geert Wilders, son Parti pour la Liberté avait déjà perdu sa place dans la coalition au pouvoir. Pour ces partis qui siègent dans le groupe des Patriotes pour l'Europe, le troisième en taille au Parlement européen, la candidature de Marine Le Pen représente un espoir de revenir sur le devant de la scène politique européenne. Ce mardi, Geert Wilders a posté en français la nouvelle présidente de la France sous une photo de Marine Le Pen. Viktor Orban a salué une victoire pour la France et une lueur d'espoir pour les nations européennes éprises de liberté. Et Matteo Salvini exulte, la parole passe des juges aux citoyens. Les alliés traditionnels du Rassemblement national ne sont pas défavorables à Jordan Bardella, qui préside leur groupe au Parlement, mais ils font surtout confiance à leur relation de longue date avec Marine Le Pen.
3: Pierre Benazet, merci. Et cette candidature de Marine Le Pen, malgré sa condamnation, on continue d'en parler. Édition spéciale juste après ce journal avec Andréane Mellard. L'actualité ce matin également à nouveau au Moyen-Orient, alors que le protocole d'accord entre l'Iran et les États-Unis semble une nouvelle fois vaciller. Après les tirs imputés à l'Iran contre 3 navires dans le détroit d'Ormuz, l'armée américaine dit avoir frappé cette nuit plus de 80 cibles dans le pays, dont des systèmes de défense antiaérienne. Washington rétablit aussi les sanctions contre le pétrole iranien. L'Iran avait promis cette nuit une action décisive. En réponse, il annonce ce matin avoir frappé des bases américaines dans le Golfe, au Koweït et à Bahreïn.
2: Tout ceci alors qu'en Turquie, le sommet de l'OTAN rentre dans le vif du sujet.
3: Après un dîner inaugural hier soir, les 32 dirigeants des pays membres de l'Alliance Atlantique se retrouvent ce matin pour une réunion de travail. Et comme l'an dernier, les alliés européens de Donald Trump vont tout faire pour l'amadouer. Lui qui menace fréquemment de se désengager de l'OTAN, des dizaines de milliards de dollars de contrats attendus pour prouver au président américain qu'ils ont bien engagé leur augmentation des dépenses de défense. L'hôte de ce sommet s'est lui aussi livré à une opération séduction hier. Le président turc Recep Tayyip Erdogan, qui a réservé un accueil spécial à Donald Trump. Julien Chavanne.
9: Une escorte à cheval autour de sa limousine présidentielle. Un salut aux troupes.
10: Merhaba, Ashkar.
9: Et un survol d'avion de chasse. Cérémonie d'accueil sur mesure pour Donald Trump, lui qui adore les traitements de faveur. Devant les caméras, aux côtés du président turc, le président américain vante l'aéroport et les routes d'Ankara, se félicite de sa relation spéciale avec Recep Tayyip Erdogan.
11: Je pense que c'est le cas depuis le tout début, dès le premier instant. C'est tout simplement une alchimie qui fonctionne entre nous.
9: Donald Trump, toujours aussi fasciné par les dirigeants autoritaires, les arrestations de manifestants, la répression de l'opposition ou la mise au ban des médias non loyalistes ne choquent pas le président américain. Au contraire, le locataire de la Maison Blanche est venu avant tout pour faire plaisir à son grand ami, avec un gros cadeau à la clé, la levée des sanctions décidées en 2020 après l'achat par la Turquie de défense antiaérienne russe.
11: Nous allons lever les sanctions. Il est temps. On ne veut pas sanctionner des amis. C'est très simple.
9: Ce qui permettrait à la Turquie d'acheter des avions de chasse américains F-35. Nous avons de meilleures relations avec la Turquie qu'avec certains de nos alliés, explique Donald Trump. Une mise en garde aux pays de l'OTAN qui se plie déjà pourtant en quatre pour le satisfaire. Julien Chavanne, Ankara, RFI.
3: RFI 5h08 à Dakar, au Sénégal. C'est un nouveau rebondissement dans le bras de fer entre l'exécutif et la majorité parlementaire, alors que l'Assemblée, dirigée par Ousmane Sonko, a adopté le 29 juin une réforme de la Constitution pour renforcer ses pouvoirs et ceux du Premier ministre et restreindre par là même ceux du Président. Le chef de l'État a choisi hier de riposter. Bassirou Diomaye Faye saisit le Conseil constitutionnel qui a désormais 8 jours pour se prononcer, Léa Lisa Vesteroff.
12: Le Conseil constitutionnel devra dire s'il y a eu violation de la procédure de révision constitutionnelle ou non. Si la plus haute instance juridique du pays n'est pas amenée à se prononcer sur le contenu du texte, l'objectif pour le président est bien de tenter de retoquer cette réforme. Au nom de ceux qui s'y opposent, sa propre coalition d'abord, mais aussi les partis d'opposition et plusieurs mouvements de la société civile qui demandent plus de concertation sur le contenu et dénoncent un texte taillé sur mesure pour Ousmane Sonko, désormais désormais à la tête de l'Assemblée nationale. Politiquement, cette saisine offre une troisième voie au chef de l'État entre deux options difficiles, celle d'accepter le texte adopté à une large majorité par l'Assemblée nationale la semaine dernière et le promulguer ou le soumettre à un référendum, une opération jugée coûteuse et risquée pour l'exécutif d'un point de vue électoral. Le chef de l'État a en tout cas demandé au Conseil constitutionnel d'examiner sa requête en urgence. Il a 8 jours pour se prononcer. Léa Lisa Vesterhoff, Dakar. RFI.
3: Sur le continent africain, le projet ICOP, à nouveau contesté devant la justice. 4 agriculteurs ougandais ont déposé hier devant la Haute Cour de Londres une plainte contre la société britannique qui porte le projet d'oléoduc en Ouganda, détenu majoritairement par le groupe Total Energy. Les plaignants font notamment valoir qu'ils peuvent obtenir réparation contre une entreprise dont les actions menacent les efforts d'adaptation ou d'atténuation du réchauffement.
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2: Et salut, bonsoir, amis humains, bienvenue dans ce Global Metal Warming. On arrive un peu en fin de saison. Eh oui, le Global Metal Warming fait une pause durant les mois de juillet et d'août. Mais ce n'est bien sûr que pour mieux se ressourcer et s'imprégner de musique qui vont probablement l'entourer pendant l'été. Ce soir, je vous propose, comme promis, comme annoncé les semaines précédentes, d'embarquer avec le groupe LUG, que le Zoom, légendaire du Global Metal Warming, avait pu rencontrer lors du Dark Medieval Fest à la Mur-sur-Azergue près de Lyon en mai dernier. Si je n'avais pu assister au concert parce qu'il y avait un petit peu de route et un peu de manque de temps pour arriver jusqu'à eux, ce fut un bon moment et une belle rencontre. L'occasion ce soir de plonger dans leur dernier album intitulé « Légende », alors qu'il ne sera pas ce soir dans l'ordre exhaustif de l'album, puisque chaque chanson va venir un peu illustrer du mieux que possible les propos des musiciens avec qui nous étions ce soir-là. Alors je vous laisse embarquer avec les LUG, que malencontreusement, en début d'interview, je m'acharne à nommer LUG, à la française. Je peux plaider pour cela, bien sûr, la fatigue de la route des 3-4 heures qui m'ont mené jusqu'à eux. Et là, quand on s'est rencontrés, j'arrivais à peu près à peine. Tout comme avec les Dark and Old, interview que vous pouvez retrouver aussi, bien sûr, en podcast, émission sur Radio Saint-Fée et côté interview, format un peu plus court, dans les interviews du Global Metal Warming sur Spotify. Tout comme avec les Dark and Old, donc, nous étions installés près de la rivière, dans l'herbe. C'était champêtre, c'était bien. Et je n'en dis pas plus, car ils vont eux-mêmes vous dépeindre leur univers, parler de ce dernier album, Légende, dont on écoutera une belle partie, et avec lequel on va commencer sans attendre davantage, par le titre qui lui-même ouvre l'album, c'est-à-dire Nuit d'hiver. Ça nous mettra un petit peu de fraîcheur dans nos étés capricieux. Avant de vous laisser, précisons donc si vous voulez retrouver les titres que vous entendrez ce soir, qu'il y aura après Nuit d'hiver, Les Braises, puis la chanson Folle Itro, Le Chagrin et l'Oubli, Parmi la Meute, le titre Hérétique, et enfin pour terminer, titre qui clôture également leur album, Le Murmure d'un Passeur. Très belle soirée à vous avec les LUG, et bon voyage au cœur de ces légendes.

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0: On est donc au Dark Medieval Fest avec les Lugues, ici même. Comment allez-vous ?
1: Très bien.
2: Très bien, très bien. On sort de scène, ça s'est très bien passé.
0: Oui, vous avez. Alors là, vous êtes 4 sur 5 du groupe, c'est ça ?
2: Ouais.
0: Je vous laisse peut-être vous présenter rapidement.
2: Ben, les dames d'abord.
3: Alors, Sophie, donc moi, ça fait 3 ans que j'ai intégré Lug. J'ai remplacé la bassiste qui était là de base. Et du coup, rencontre inopinée avec Lug. Il cherchait une nouvelle bassiste. On s'est rencontrés comme ça au cours d'un concert et ça l'a fait. J'ai beaucoup bossé pour apprendre les morceaux de Lug et du coup, intégré depuis 3 ans. Ouais, ça va faire 3 ans là.
0: Ça roule.
3: Ouais, super. Je suis trop contente.
0: Ouais, chouette. Ouais. L'élément féminin de Lug.
3: J'ai tout de suite aimé la musique, tout de suite aimé l'ambiance et puis les affinités.
0: C'était déjà un peu ton univers.
3: Oui, un peu mon univers déjà.
0: Ouais.
3: Donc voilà, ça l'a tout de suite fait, donc nickel.
0: Ah ben, nickel.
3: Parfait.
0: Et nous avons ensuite le batteur.
4: Oui, Damien, donc je suis batteur dans Lug. Pareil, ça fait. On est arrivé à peu près en même temps avec Sophie.
3: 2 mois d'écart. Ouais.
4: Et que dire ? Je connaissais Lug avant, j'aimais bien. Et puis on a partagé des plateaux avec un autre groupe à moi et on s'est eu au téléphone avec Lambert à un moment. Et puis voilà, je suis rentré dans Lug finalement. Bref, ça se passe très bien.
0: Ok, et donc Lambert ?
2: Lambert, ouais, chanteur et dernier membre des fondateurs du groupe encore en place. On s'est fondé en 2010. Chanteur, pas mal compositeur aussi. J'aime beaucoup ce qu'on fait. Alors, moi je suis né en. On va s'arrêter là.
0: Tu peux dire quand tu es né, pas de problème.
5: Moi Guillaume, du coup, je fais partie des plus anciens maintenant, j'ai rejoint Lug en 2014. J'étais même pas majeur encore à l'époque, j'avais à peine
2: 17 ans.
5: 16-17 ans.
0: C'est un de tes premiers groupes ?
5: C'est mon premier groupe et mon seul. J'ai pas trop eu d'intérêt à trouver d'autres groupes depuis. Je les ai rejoints, ça faisait 2 ans que je faisais de la guitare, j'étais encore un tout bébé.
0: Ouais.
5: Et j'ai beaucoup appris avec, c'est vraiment cool. C'est une belle expérience en tout cas, c'est cool.
0: Ok, bon merci. Et Lambert, tu es un peu le créateur, on va dire, c'est un grand mot, c'est ça ?
2: Oui, en fait à la base c'était notre batteur de l'époque qui avait lancé le projet. Puis voilà, moi je m'étais greffé dessus, moi j'étais plutôt bassiste mais je faisais aussi du théâtre. Ça m'intéressait, j'avais travaillé un petit peu ma voix sur au conservatoire de théâtre, sur des ateliers un peu de voix. Et je me suis dit, pourquoi pas m'essayer aussi à chanter du métal. C'était un univers qui me plaisait énormément. Et puis bon, je me suis rendu compte que c'était difficile. Mais voilà. Mais ça m'a énormément plu.
0: Ouais.
2: Et voilà, donc...
0: C'est toi qu'on entend parler, qui narre les histoires, vu que tu fais du théâtre.
2: Ouais, c'est ça. En fait, ouais, c'est ça. Moi, il y a un côté très narratif chez Lug qu'on a développé de plus en plus au fil des années. On s'est rendu compte que déjà, moi, j'étais beaucoup plus à l'aise avec le français qu'avec l'anglais. C'est une langue avec laquelle j'ai appris à travailler depuis des années. C'est un peu mon outil de travail. C'était mon outil de travail en tant que comédien. Et du coup, au fur et à mesure, on avait des retours du public qui disaient c'est que ce côté théâtral que tu apportes, conteur, c'est vachement intéressant. Et du coup, on a décidé de pousser le curseur là-dessus. Et là, on vient de sortir un nouvel album, justement, inspiré de vieux contes, de vieilles légendes de France.
0: Il
2: s'appelle Légendes, tout simplement. Ouais.
0: Dans cet album sorti quand ? En 2025, il n'y a pas très longtemps.
2: Ouais, toute fin 2025. Mmh. Ouais.
0: Chaque chanson est un peu une histoire ou c'est tout ? L'album qui est une histoire.
2: Alors l'album est en deux parties. On a une première partie qu'on a composée avec l'arrivée de Sophie et Damien, le retour de Guillaume, qui est inspirée par un conte des Pyrénées qu'on a remodulé en 5 chapitres. Donc on a les 5 premiers morceaux qui forment une première histoire. Et puis après on a les 50 morceaux de l'album qu'on avait travaillé déjà il y a plusieurs années avec l'ancien line-up qui sont eux plus inspirés des contes et légendes de Bretagne. Et donc voilà, il y avait à la base 2 projets d'EP qui ont fini par fusionner en un seul album, sous le nom de Légende.
0: Oui, il y a pas mal de titres quand même, et il est essentiellement en français.
2: Il est tout en français celui-ci.
3: Il y en a 10. C'est ça, il y a 10 morceaux.
2: Ouais, 10 morceaux, et il y en a qui tâtonnent les 6 minutes, 6 minutes 30, donc c'est un bel album.
0: C'est un beau voyage, j'avais lu quelques descriptions de votre style, mais peut-être vous le décrirez vous mieux d'ailleurs. Il y a un petit côté black metal, mais il y a aussi un côté fantastique, j'avais même lu des comparaisons, et j'avais pensé un peu moi-même à Ange,
2: oui.
0: Le musicien.
2: Oui.
0: C'est quand même assez phénoménal d'arriver à relier tout ça. C'est un univers dans lequel tu es, vous êtes depuis toujours.
2: En fait, moi, j'ai composé beaucoup pour l'œil, mais on est déjà à la base plusieurs à composer pour le groupe. Donc déjà, il y a plusieurs influences différentes. Et puis, on a toujours été dans l'envie de jamais composer deux fois le même morceau, d'avoir que chaque composition apporte quelque chose d'un peu de frais, d'un peu de nouveau. Et donc, on s'est jamais dit, on va faire, par exemple, on va faire du black metal et on va faire un album que de black metal. Mmh. Là, c'est pas du tout dans l'esprit du groupe, au contraire, on va se dire, bah, tiens, on a encore jamais fait un morceau un peu swing, ça peut être marrant de faire ça. Et donc on a trouvé un conte qui parle un peu à la Sweeney Todd d'un boucher qui s'allie avec un démon pour mettre des gens à bouffer dans son pain.
0: C'est le titre, je me rappelle.
2: C'est Phallitro, celui-là.
0: Ouais.
2: Oui, le titre n'est pas facile à retenir.
0: J'ai
2: on a fait un clip très drôle avec de la pâte à sel.
0: Ah, c'est du breton, voilà.
2: Voilà. Donc,
0: j'ai vu le clip aussi, oui.
2: Voilà.
0: Il y a plus celui-ci, il sort un peu aussi du reste. Peut-être il a un côté humoristique un peu. Léger.
2: Ouais, ouais, finalement.
0: Bon, décalé peut-être.
2: Plus ouais, plus décalé parce que finalement, on a gardé des contes qui sont quand même bien sombres. On a toujours cette patte un peu sombre qu'on veut garder, qui colle un peu à l'image du groupe.
3: C'est un peu noir quand même.
2: Oui, voilà. Ouais, c'est un peu grand guignol.
3: Les histoires se finissent pas forcément très bien.
0: Oui.
3: En général, elles se finissent pas bien. Mais c'est ça qui est sympa aussi. Il y a un petit côté humour noir, carrément. Donc,
0: oui, le ton peut être léger ou avoir l'air léger, mais ça finit pas pour autant.
3: Exactement.
0: Ouais. Bien.

y avait autrefois, dans la ville de Landerneau, un gros ivrogne de meunier qu'on appelait Falitro. Sa farine était très mauvaise et ses affaires allaient plus mal. Mais par une nuit d'orage, il fit la rencontre d'un mystérieux individu appelé Fistine. Grâce à lui, il découvrit une nouvelle recette que tout le monde trouva

0: Oui, donc, c'est ce titre-là et c'est pas le plus représentatif de l'album d'ailleurs.
1: Non, mais en fait, c'est difficile de trouver un titre représentatif parce qu'en effet, on s'amuse vraiment à faire le grand écart. On a une berceuse, on a un titre black metal, on a un titre death metal un peu indus, on a des influences heavy, des morceaux plus prog, des morceaux plus gothique, doom. Enfin, voilà, on s'est quitte à perdre peut-être un peu l'auditeur, mais nous, c'est. Enfin, on n'a pas envie d'avoir un album où on s'ennuie. Au bout d'un moment, on se dit bon, bah d'accord, j'ai l'impression d'entendre 6 fois la même chanson.
0: Oui, parce qu'on est un univers. Quoi.
2: Bah, c'est vrai que même pour nous, au final, moi, quand on me demande de définir Lug, je suis pas capable de dire c'est tel style de métal.
0: Oui.
2: C'est, on a du prog, on a du death, comme disait ma mère, on a beaucoup d'influences même en dehors de la scène métal à proprement parler. Donc c'est très très difficile de mettre une étiquette arrêtée sur la musique qu'on fait. Et je pense que ça fait partie des trucs qui marchent bien aussi, c'est que les gens sont contents d'avoir plusieurs univers, au risque de perdre quelquefois des puristes un petit peu comme tu disais, mais tant pis quoi.
3: Je crois quelqu'un qui se retrouve dans un morceau plus qu'un autre, les morceaux sont tous très différents les uns des autres quand même.
4: Et je trouve que la musique sert le texte, enfin ça suit vraiment l'histoire, que ça évolue avec le texte.
1: Oui, la cohérence, elle est apportée au niveau thématique, en fait. On a un premier album qui était entièrement tourné sur le thème de la folie, l'éloge de la folie. Donc on s'est dit, voilà, on a plein de compos qui sont très différentes. Pour trouver une cohérence, il va falloir plutôt chercher peut-être sur le thème qu'on met au fond. Donc du coup, on s'est dit, voilà, la folie, c'est un thème qui nous inspire. On va faire un album sur la folie. Et puis après, on va passer à autre chose. On va faire un album sur les contes. Et là-dedans, on s'amuse. Voilà, si c'est un conte super sombre, on part sur du gros black metal. Si c'est quelque chose d'un peu lugubre, on va passer sur du doom. Si c'est le moment où l'enfant s'endort parmi les loups, là, on part sur une berceuse. Voilà, on se fait vraiment plaisir. Et on s'amuse quoi comme ça.
2: Au final, ça donne beaucoup beaucoup de liberté sur ce qu'on peut faire et sur comment on veut interpréter les histoires qu'on a. Et ça appuie aussi le côté théâtral dont parlait Lambert tout à l'heure, parce que effectivement, on est plus basé sur comment on veut faire ressortir l'ambiance de cette histoire-là, avec quel thème et avec quelle manière de composer on peut faire ça.
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0: et c'est assez poétique, en tout cas le dernier album. C'est un peu tout le monde qui compose, tu as dit.
1: Sur ce dernier album, c'est beaucoup Amaury et moi qui avons composé. Guillaume a mis un peu sa patte aussi.
0: Okay.
1: C'est vrai que Sophie et Damien venaient d'arriver, donc il y avait un... Ça faisait un moment qu'on avait un projet de sortir l'album, donc là ils n'ont pas, pas eu trop le temps de poser leurs pattes sur celui-là, même si les arrangements se font toujours en répétition, il n'y a jamais rien d'arrêté, il y a toujours n'importe qui peut mettre son idée.
0: Sa patte, oui,
1: ouais, voilà. Ouais, moi je n'écris pas chaque roulement de caisse claire de Damien.
2: Damien ne les suivrait pas de toute manière si tu les écrivais.
1: Voilà, après chacun est libre d'apporter sa patte, de mettre...
0: De son univers, parce que bon, vous n'avez pas forcément tous les mêmes goûts à l'origine non plus, on imagine.
2: Tout, oui.
1: Non, pas du tout.
2: Du tout,
1: ouais.
0: Ça doit ressortir.
1: D'ailleurs, on
0: aussi
1: se déteste entre nous.
0: Non, on sent une haine planer.
3: C'est justement ce qui fait qu'on s'entend bien, je pense.
0: Oui, oui.
3: Et qu'on discute bien.
0: Oui, parce que est-ce qu'on s'entendrait avec des clones? Enfin, les mêmes que nous, je veux dire, peut-être pas.
3: Bah, c'est pas intéressant déjà. Moi, je m'emmerderais le premier. Et non. Non, il y a une entente globale de tous.
0: Qui fait que vous venez.
1: On fait les méchants, on est tous des gentils.
4: On aime les mêmes sons quand même, en gros.
2: Il y a quand même des influences qui sont très différentes.
4: On aime les mêmes sons, après les couleurs sont différentes et oui, on n'a pas les mêmes références de musique aussi les uns et les autres, mais
0: il y a quand même une,
4: mais il y a quand même
0: commun,
4: on a quand même un petit truc quand même on aime bien quand ça tape un peu et que ce soit quand même mélodique. C'est quand même du métal, mais c'est quand même très mélodique.
0: Oui.
4: Donc moi, c'est ce que j'aime et je pense que vous êtes d'accord avec ça aussi.
1: Enfin, en effet,
4: je pense que voilà, c'est pas du pur métal, c'est pas de la chanson plane. C'est vraiment le mélange un peu des deux, entre le mélodique, le poétique et le dur un peu, qui rentre dans le dur.
0: Voilà. Oui, vous savez y aller quand il faut.
4: Cette cohérence et ce point commun quand même un peu entre nous quand même.
0: Ça fait une belle unité.
4: Exactement.
3: Non, puis on a testé des week-ends ensemble, ça se passe bien.
0: Oui, vous répétez parce que vous êtes de Lyon. Enfin, en résumé, à peu près

0: tous d'ici.
1: Oui, oui. Ouais. Le groupe est né à Lyon.
2: Ah non, c'est une autre.
0: Parce que là, on est à Lamure-sur-Azergue, ce n'est pas tout à fait Lyon.
3: Non.
0: Je découvre Lamure-sur-Azergue. Un troll passe.
3: Et non, non, il y a une très bonne unité dans ce groupe. Enfin, en tout cas, personnellement, ouais, je suis très content d'être là. Et c'est bien d'être bien.
0: C'est vachement mieux, on peut le dire.

0: Je voulais quand même vous demander, avant de vous laisser vaquer dans le festival, qui c'est qui fait l'artwork ? Qui c'est qui fait ces jolis dessins ?
1: Alors, ça dépend des albums. Le premier, je me souviens plus du nom.
2: Le premier, c'était, on est passé par le Chromatorium pour les deux premiers CD qu'on a fait.
0: Ouais.
2: Flo, qu'on avait contacté par internet parce qu'il faisait du super bon, vraiment boulot. On avait vu son travail et ouais. Ça avait très bien accroché. Il nous a fait aussi le premier t-shirt. Puis là, pour ce nouvel album, on est passé par une connaissance.
1: Qui s'appelle Clémentine, qui est illustratrice sur Lyon, qui n'en vit pas forcément de manière principale, mais du coup, elle était très intéressée par faire ce projet-là avec nous. Et au final, ça a bien marché.
2: Ouais.
0: Ça colle bien.
2: On est très, très... l'illustration est magnifique. Donc on est très très content. L'intérieur du livret est très beau aussi. Elle nous a
3: les illustrations sont très belles aussi. Hein.
0: Ouais. Oui, c'est bien.
3: Beau dessin.
0: Important de le dire ça. Oui, il faut feuilleter le livret.
3: Oui, parce que
4: raison d'acheter.
0: Voilà.
3: Le livret, ce sont les histoires à l'intérieur.
0: Ouais.
3: Donc c'est quand même bien de pouvoir suivre les histoires et ça vient tout de légendes qui existent, en plus de contes qui existent. Quand même du 19e siècle, et il y a les références à chaque fois qu'on peut aller, on peut aller voir l'original de l'histoire.
0: Fouiller jusqu'à l'origine, et s'imprégner totalement de chaque légende.
2: Bah oui, et pour moi c'est vraiment super important qu'aujourd'hui il n'y a plus beaucoup de gens qui achètent le CD. Et quelqu'un qui achète un CD, il faut qu'il ait un beau livret avec du contenu dedans et qu'il s'y retrouve.
1: Le but c'est qu'il y ait de la valeur ajoutée plutôt que d'avoir juste les musiques qu'on peut retrouver sur les plateformes. Après c'est cool quand même de pouvoir partager de manière dématérialisée. Mais donc autant mettre un peu des efforts dans le livret, l'objet physique du CD pour avoir un truc joli plutôt que d'avoir juste un support sur lequel écouter de la musique qu'on peut déjà écouter ailleurs.
0: Ouais, tout à fait, puis ça colle bien aussi avec votre univers, ça fait un peu le petit manuscrit qui accompagne la musique.
4: Oui.
0: Ouais, je trouve ça très important. Donc quand c'est soigné, autant le souligner. Ok, je pense que je vais vous remercier. On a un peu explosé le temps officiel, mais c'est pas grave.
3: Merci beaucoup.
2: Merci à toi.
0: Et puis, vous passerez dans le Global Metal Warming et on se revoit tout bientôt, j'espère, peut-être en juillet.
2: Oui, et puis avec un peu de chance, on passera de ton côté.
0: C'est un week-end. Ah oui, peut-être, il y a un festival.
2: C'est un vendredi.
0: Aussi vers chez moi.
2: C'est quoi le festival, tu m'as dit ?
0: Festival Bridge to Hell à Cré, c'est dans la Drôme.
2: Ah oui. Ok.
0: Ouais.
2: Ça te parle, toi ?
3: À Cré, je connais Cré.
0: C'est assez récent.
2: Okay.
0: On parlera de vous par là-bas.
2: D'accord.
1: Okay. Avec grand plaisir.
0: Voilà. Merci beaucoup.
3: Merci
1: beaucoup
0: pour votre temps et à tout de suite.
3: À très vite.
0: À bientôt.
3: Merci. Au revoir.

étant assurée chaque année par le dernier défunt de la paroisse. C'est pourquoi les Bretons prennent grand soin de leurs vieillards et de leurs malades, ne savent pas encore lequel d'entre eux, un jour,

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Sur les fleurs, il recueillit l'eau de Pâques. Il faut des miracles. Oui, il en faut. 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Cette grâce tient du dernier degré de la raison. Elle est aussi probable que celle d'une étoile filante tombant à nos pieds. 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Le corps noué, le vieil arbre tordu, douloureux, se sent-il encore pouvoir devenir bourgeon, se voir fleurir et se rêver feuille, puis encore avoir des fruits, après avoir eu tant de printemps?

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3: Andréane Mélard.
1: C'est le retour de Julien Coquelrohem pour le journal.
4: Et à la une, de nouvelles frappes américaines sur l'Iran dans la nuit, la riposte iranienne sur les pays du Golfe qui continue ce matin. Sommes-nous face au retour de la guerre entre les deux pays? La question percute notamment le sommet de l'OTAN qui se poursuit à Ankara. Nous y serons dans un instant. À la une également, le pari judiciaire et politique risqué de Marine Le Pen, condamnée mais candidate à la présidentielle française de l'an prochain, même si elle a été reconnue coupable en appel hier de détournement de fonds. On part aussi aux États-Unis, la fin des huitièmes de finale de la Coupe du Monde et les adieux en larmes de quelques légendes du foot. En Hongrie, les excuses des médias publics pour avoir menti sous l'ère Viktor Orban. Et puis alors que le projet de l'éoduc ICOP en Ouganda est de nouveau contesté en justice, le réchauffement climatique bien visible en France, la canicule affecte lourdement la faune sauvage, vous l'entendrez.
1: Entre l'Iran et les États-Unis, le cessez-le-feu vacille de nouveau.
4: Après des frappes imputées à l'Iran sur des navires dans le détroit d'Ormuz, les États-Unis ont frappé de nouveau le pays cette nuit. 80 cibles touchées selon l'armée américaine et l'agence de presse iranienne qui fait état à l'instant d'explosion à Bushehr, ville du sud-ouest du pays où la seule centrale nucléaire civile iranienne est installée. La riposte de Téhéran n'a pas tardé. Après de premières frappes cette nuit, de nouvelles explosions rapportées il y a une demi-heure à Bahreïn, alors que le Koweït dénonce les attaques iraniennes répétées sur son sol. Le spectre d'une reprise de la guerre qui vient percuter le grand rendez-vous diplomatique du jour. Bonjour Julien Chavanne.
5: Bonjour Julien, bonjour à tous.
4: Envoyé spécial de RFI à Ankara en Turquie, c'est là que le sommet de l'OTAN se poursuit aujourd'hui. Les chefs d'État et de gouvernement commencent à arriver au palais présidentiel dans une certaine fébrilité.
5: Oui, c'est ça. Ils sont fébriles parce qu'ils ne savent pas quel Donald Trump ils vont avoir avec eux tout à l'heure. Le retour des tensions avec l'Iran pourrait occuper tout l'espace et toute l'attention du locataire de la Maison Blanche. Alors à son arrivée ce matin, Mark Rutte a été le premier à réagir et comme d'habitude, le secrétaire général de l'OTAN est à 100% derrière Donald Trump, même sur les frappes en Iran.
6: Je pense que c'était absolument nécessaire, car lorsqu'il y a un cessez-le-feu et que l'Iran le viole de façon évidente, et nous avons vu ce qui s'est passé hier avec les attaques contre des navires, il est à mon avis crucial que les États-Unis réagissent avec fermeté.
5: On a aussi entendu d'autres voix, comme celle du Premier ministre du Canada, Mark Carney, appelle lui à la désescalade dans la région.
4: Et Julien, si les alliés de Donald Trump au sein de l'OTAN sont fébriles, c'est aussi parce que le président américain leur envoie des signaux négatifs.
5: Première alerte, le président américain a de nouveau menacé le Groenland. Le territoire autonome danois devrait être contrôlé par les États-Unis, a-t-il répété hier. Deuxième alerte, Donald Trump s'est dit déçu par l'OTAN, pas assez solidaire et trop dépendante de Washington, alors que ses alliés font tout ces derniers mois pour le satisfaire, à commencer par dépenser des milliards d'euros en plus pour leur défense. Les États-Unis sont pleinement engagés dans l'OTAN, assurait encore ce matin Mark Rutte. On verra si Donald Trump le confirme aujourd'hui le président américain attendu ici dans les prochaines minutes.
4: Julien Chavanne à Ankara pour RFI, merci beaucoup. On continue de suivre avec vous ce sommet de l'OTAN qui se termine tout à l'heure.
1: Coupable, condamnée, mais candidate, Marine Le Pen remet le cap vers l'Élysée.
4: Malgré sa condamnation hier en appel pour détournement de fonds dans l'affaire des assistants parlementaires du Rassemblement National au Parlement européen, la chef de file de l'extrême droite française, reconnue coupable de faits d'une gravité objective, comme les juges l'ont souligné, mais condamné à des peines plus clémentes que l'an dernier en première instance. 100 000 euros d'amende, 45 mois d'inéligibilité, dont 30 avec sursis. Les 15 restants ont déjà été purgés et laissent donc Marine Le Pen éligible. Reste la peine de 3 ans de prison, dont un an ferme à purger avec bracelet électronique, que Marine Le Pen compte désormais éviter en portant l'affaire devant la Cour de cassation. Les Français seront les seuls juges, a-t-elle dit hier soir à la télévision en confirmant sa candidature à la présidentielle de l'an prochain. Bonjour Raphaël Delvolvé.
7: Bonjour Julien.
4: La Cour d'appel a ouvert une brèche à Marine Le Pen qui s'y engouffre, mais c'est un pari risqué.
7: Oui, car ce recours suspensif devant la plus haute juridiction française permet à Marine Le Pen de démarrer sa campagne sans bracelet et présumée innocente. Ça n'est cependant que temporaire. Avant même la décision de la Cour d'appel, le premier président de la Cour de cassation avait imaginé ce scénario, un recours devant la Cour de cassation. Il avait alors indiqué que la Cour tâcherait de rendre sa décision rapidement d'ici la fin de l'année 2026. Si ces délais plus rapides qu'à l'habitude sont tenus et que le recours de la leader d'extrême droite, fondé, rappelons-le, sur la contestation de l'application d'un article du Code pénal est rejeté, alors elle se verrait imposer pour les dernières semaines de la campagne, généralement les plus décisives, un bracelet électronique. Mais dans cette période électorale charnière, les juges oseront-ils percuter le processus démocratique ou reporteront-ils leurs décisions après le second tour ? Marine Le Pen compte-t-elle jouer sur les délais accumulés entre l'arrêt de la Cour de cassation et la convocation chez le juge d'application des peines ? C'est toute l'audace de ce pari lancé par la candidate d'extrême droite qui, rappelons-le, en cas de victoire à l'élection présidentielle, serait protégée par l'immunité.
4: Il y a aussi un risque politique dans cette candidature à tout prix ?
7: Oui, Marine Le Pen offre à ses adversaires de nombreuses occasions de l'attaquer. Ça a commencé dès hier soir dans le bloc central. Édouard Philippe rappelait que par le passé, Marine Le Pen demandait l'inéligibilité à vie pour les élus condamnés pour des faits de détournement de fonds. Gabriel Attal, lui, pointait la dimension morale d'une candidate déjà doublement condamnée. À gauche, Jean-Luc Mélenchon rappelait, lui, que Marine Le Pen a été condamnée pour s'être notamment payé un majordome sur fonds publics. On peut aussi citer le socialiste Boris Vallaud, qualifiant la patronne de l'extrême droite française de délinquante. Voici un petit aperçu des reproches auxquels la candidate devra régulièrement répondre ces prochaines semaines, voire jusqu'à la fin de la campagne, ce qui n'est pas sans rappeler la campagne particulièrement parasitée d'un certain François Fillon percuté par les affaires en 2017.
4: Et puis enfin, il existe un risque de tension en interne.
7: Oui, car depuis hier soir, le plan B, B comme Bardella, vous savez, est écarté. Lui qui se préparait assez sérieusement à être candidat à la place de Marine Le Pen, il avait même de meilleurs scores dans les sondages, il multipliait en parallèle les rendez-vous avec la presse, travaillait une forme de prestance dans ses discours et cultiver même sa singularité politique, plus à droite, plus libérale. Des divergences sur la réforme des retraites étaient apparues et des tensions entre entourages également. Cela sera-t-il effacé d'un trait de plume ? En tout cas, Marine Le Pen l'a redit dès hier soir. Elle compte toujours faire de Jordan Bardella son premier ministre, ce qu'elle appelle son ticket gagnant, qu'elle remet d'ailleurs en scène dès son premier déplacement de candidate. Ce sera tout à l'heure dans l'ouest de la France. Cette campagne ne fait que commencer.
4: Et on la suivra notamment avec vous, Raphaël Delvolvé. Merci beaucoup. On entendait les réactions françaises. On voit aussi celles des alliés européens de Marine Le Pen. L'ancien Premier ministre hongrois Viktor Orban salue une victoire pour la France. Le chef de la Ligue du Nord italienne d'extrême droite, Matteo Salvini, se réjouit, lui, de voir la parole passer des juges aux citoyens.
1: À la une également, Julien, la Coupe du Monde de foot. Les derniers tickets pour les quarts de finale ont été distribués hier soir.
4: D'abord à l'Argentine, tenant du titre qui a bien failli s'arrêter là. Victoire sur le fil, 3-2 contre l'Égypte. Après avoir été menée 2-0 jusqu'au dernier quart d'heure, la Suisse a refermé le bal des huitièmes de finale en battant la Colombie au tir au but après 120 minutes à 0-0. C'est désormais l'heure du bilan de cette phase du mondial qui a marqué notamment la fin de l'histoire pour des joueurs de légende, Pauline Guillou.
8: Des larmes sur les terrains de football, il y en a souvent, toujours même, surtout quand c'est l'heure des adieux. Qui aurait pu croire à un énième tour de piste de Neymar, lui qui a toujours voulu porter le Brésil jusqu'au sommet, mais qui a lutté contre son corps, plus que contre ses adversaires, et finalement été envoyé à la retraite par la Norvège. Une dernière pour la route aussi pour Cristiano Ronaldo, éliminé dans un choc générationnel par l'Espagne de Lamine Yamal. CR7 s'accrochait avec le Portugal encore et toujours au Graal, peut-être même un peu trop. Des larmes aussi au Mexique, pour le gardien de but Guillermo Ochoa, battu par l'Angleterre à domicile pour sa 6e et dernière Coupe du Monde. Et puis il y a les légendes qui ne veulent pas partir, pas encore. Lionel Messi, pour qui il est visiblement encore trop tôt, même à 10 minutes d'une élimination face à l'Égypte du roi Mo Salah, l'astre argentin s'en est remis encore à sa bonne étoile. pour maintenir l'espoir d'en décrocher une quatrième.
4: Et le programme des quarts de finale est donc désormais complet. France-Maroc, Espagne-Belgique, Norvège-Angleterre et Argentine-Suisse. Quatre matchs à suivre en direct et en intégralité sur RFI. 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
1: 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Les journaux d'information cèdent la place à des films.
4: Plus d'actualité sur la chaîne Tout Info du service public depuis hier. Même chose sur la radio publique. Une interruption des émissions d'information décidée par le nouveau directeur du Média d'État, nommé il y a quelques jours par le gouvernement de Peter Madiar. Il est chargé de restaurer l'indépendance du service public qui admet avoir été mis au pas sous le gouvernement Orban.
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10: La démarche d'aller au cinéma est une démarche de soumission joyeuse, c'est d'aller voir des gens plus grands que soi sur un écran à côté des sons qu'on peut pas entendre chez soi. Il n'y a qu'en voyant les films, c'est des films qu'on finit par comprendre qui on est.
11: Très très souvent, le hasard met en place la force même de la scène.
12: Alors on revient toujours aux expressions formidables de Godard. Le cinéma crée de la mémoire, la télévision crée de l'oubli.
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14: Et ben bonjour RDIWA, bonjour Chloé et Chloé, on se retrouve pour Radio Pestel. Alors on avait dit que ce serait la dernière émission de la saison, mais peut-être pas, parce qu'on a un autre programme après celui-là, je crois.
15: Ouais, bonjour. En fait, ce qui se passe, c'est qu'il reste 6 semaines cinématographiques avant la fermeture annuelle du Pestel. Le 18 août, et donc on a en fait 2 programmes de 3 semaines cinématographiques chaque. Et donc là, c'est le premier, et il y en aura effectivement tout fin juillet, un autre pour les 3 dernières
14: Génial.
15: Semaines.
14: Donc on fera sûrement une autre émission à ce moment-là, si on est tous dispo.
15: Ouais, si on n'est pas tous en vacances, voilà. C'est pas dit.
14: Oh, sinon, ce sera sans Chloé, on sera peut-être que 2, ou alors on invitera Jean-Pierre, je sais pas, peut-être pour la dernière.
15: Ah, peut-être.
14: Ça peut être une idée. Mais du coup, voilà, ça va être une émission peut-être un peu plus courte, on verra, sauf si on déblatère pendant des heures encore, puisqu'on a un peu moins de films que d'habitude, parce qu'il y a que 3 semaines. Et je vais commencer directement pour la première semaine.
15: Ouais.
14: Du 18 au 14 juillet, on a Une année italienne de... j'ai écrit en plus... non, je ne sais plus. Laura Samani, pardon.
15: Mm-hmm.
14: The Christophers de Steven Soderbergh, que vous connaissez sûrement. Disclosure Day de Steven Spielberg, que vous connaissez sûrement pas.
16: Un petit inconnu.
14: Personne ne connaît, je crois. Donc c'est le nouveau gros film de Spielberg en mode SF, comme on a l'habitude de le voir.
16: Je crois qu'il n'est pas si gros, en fait.
14: Le film Ben, il dure 2h25 quand même.
16: Ouais, il est gros en longueur.
14: Ouais. Ouais. Non, mais oui, j'ai l'impression que c'est un gros statement, quoi.
16: Je crois qu'ils ont... Maintenant, Spielberg, il est passé en mode, il s'en tape.
14: Ok, mais tu l'as vu ?
16: Non, mais c'est ce que les gens disent.
14: Okay.
16: Il n'a plus besoin de faire ses preuves, il s'en tape.
15: Mm. Ouais, il fait sa vie.
14: Ouais, moi j'ai l'impression que The Fableman, c'était déjà un petit peu le...
16: Ouais, mais c'était très autobiographique. Là.
14: Oui, non,
15: oui,
14: mais
15: il aurait pu finir sur
14: c'est
15: The
14: ça,
15: Fableman.
14: C'est ça que je veux dire. Donc oui, ça pourrait faire sens que là, on soit sur une phase un petit peu où il fait ce qu'il veut, il s'en fout. Quoi.
16: Bah, en fait, il finit sa trilogie sur les extraterrestres avec Rencontre du troisième type, E.T.
14: Ouais, oui, pourquoi pas. Ouais.
15: Ah, moi j'ai attends.
16: Ouais,
14: bah, moi aussi. J'en entends... parler beaucoup et j'entends les 2 sons de cloche, donc vraiment je veux voir. De toute façon, je veux voir, c'est Spielberg, quoi.
15: Ouais,
14: c'est peut-être le dernier.
16: Oh non.
14: Je dis pas ça parce qu'il va mourir.
16: Non, ça sonnait un peu comme ça, genre.
14: Non.
15: Il va peut-être mourir comme tout le monde, en fait.
14: Oui, bon, ouais, ça, d'accord. Mais...
15: On parle de canicule ou...
14: Non, pas encore. Mais juste parce que sa carrière commence à.
16: Non, il est éternel.
14: Il pourrait décider d'arrêter,
15: mais. Ses films sont éternels. Lui, par contre.
14: Ouais. Moi, c'est vrai que je le vois un peu quand même comme un. Comment il s'appelle, Clint Eastwood.
16: Ouais, c'est
14: alors, il va jamais s'arrêter, en fait.
16: À la différence que, a priori, que... Steven Spielberg a peut-être rencontré les extraterrestres, donc peut-être qu'il a la parade pour la vie éternelle, on ne sait pas.
15: Mmh.
16: C'est
15: écoute,
16: ce qu'il nous raconte.
15: On va faire une interview.
14: Ouais.
15: Oui, c'est...
14: Ah oui,
15: la prochaine fois, on l'invite sur RDIWA. Ouais, on lui pose la question directement.
14: Il vient au Pestel pour eux.
15: Évidemment,
16: c'est ça. En avant-première.
14: Je me suis toujours dit que ce serait marrant d'essayer d'inviter quelqu'un d'aussi connu, mais je pense que c'est.
15: Attends, l'apogée, c'était Omar Sy, s'il te plaît.
14: Mais c'est bien.
15: Bah oui. C'était il y a 10 ans. Mais je pense que c'est le nec plus ultra qu'on ait eu au Pestel.
14: Mais
15: peut-être.
14: C'est pas fini. L'histoire du Pestel va continuer. Bon, alors du coup, à la fin de cette semaine, on aura Toy Story 5 de Andrew Stanton et McKenna Harris.
15: Trop hâte aussi.
14: Ouais, ouais carrément. D'ailleurs, il y a aussi Shrek 5 cette année.
15: Oui.
14: Donc ça fait deux gros films d'animation, voilà, un Disney et un DreamWorks.
15: 5.
14: Ouais, 5. C'est pas souvent les 5. Il n'y a que Fast and Furious qui a fait plus de 5 films.
16: Ouais. Et surtout, et même avec des acteurs morts, et ça, c'est quand même hyper fort.
14: Ah ouais?
16: Bah, Fast and Furious.
14: Ah oui, Paul Walker, tout ça, oui.
16: Ils ont fait tourner un mec mort.
14: C'est avant l'IA d'ailleurs.
16: Ouais, c'était hyper balèze.
15: Avant l'IA.
14: Ouais. Et à la fin de cette semaine, on aura une soirée court-métrage le vendredi 10 à 21h, proposée comme chaque année par l'association VLAN.
15: Oui.
14: N'est-ce pas?
15: Oui.
14: Voilà, ben à vous.
15: Ouais.
14: Moi j'ai fini ma.
15: Je vais dire un petit mot sur une année italienne que j'avais découvert en décembre dernier. Donc j'ai eu le temps un peu d'oublier, mais je garde quand même une image assez chouette de ce film, qui est un film parfait pour l'été, qui est un coming of age, film sur le passage à l'âge adulte. Il a été réalisé par Laura Samani, comme tu disais, dont le premier film était Piccolo Corpo, qu'on avait passé au Pestel. Et donc là, Laura, alors c'est assez fou, j'ai découvert qu'elle avait adapté une nouvelle de Gianni Stuparic, qui a été écrit en 1929. Alors que quand on voit le film, il est plutôt proche de nous, parce que l'action se déroule en 2007, à Trieste, en Italie.
14: L'année de la tectonique.
15: N'est-ce pas?
16: Ouais, mais c'est important de le noter. Je pense qu'il faut le noter, parce que dans le style vestimentaire, ça se ressent un peu.
15: Ouais, carrément. Et puis même, la ville est très, très présente dans le film. Enfin, y a beaucoup de scènes de rue, et donc Trieste est un personnage à part entière. Et puis surtout, il n'y a pas les smartphones. Alors que tu vois les lycéens maintenant, pas la même ambiance. En tout cas, voilà, on est embarqué dans cette période de lycée. On suit le personnage de Fred, qui a 17 ans, et qui est, elle, suédoise, et qui débarque en Italie, dans un lycée technique, où elle est littéralement la seule fille. Donc, je vous laisse imaginer le sort de bizutage au début, parce que c'est donc la seule fille de sa classe. Et puis finalement, elle se fait un groupe de potes. Elle intègre cette sorte de bande avec trois autres mecs. Et donc, bien sûr, ils se tournent un peu tous autour. Il y a ces histoires d'attirance, désir, rejet, répulsion, etc. Donc, c'est un film qui repose beaucoup sur son casting, qui est extrêmement bon. Beaucoup de choses passent par les silences, les regards. Enfin bon, c'est un film d'été. Moi, je le trouve parfait. Et puis, c'est très joli, c'est touchant. Je me suis demandé si on ne pouvait pas parler du syndrome de la Schtroumpfette. Connaissez-vous le syndrome de la Schtroumpfette?
14: Ça me dit quelque chose.
15: J'adore.
16: C'est de mettre une petite blonde au milieu d'un type, oui. une bande de mecs, un truc comme ça.
15: Bah, blonde ou brune, hein, enfin peu importe. En gros, le principe, c'est. C'est vrai. Mais là, en l'occurrence, sur le syndrome de la Schtroumpfette, c'est vraiment de faire des films ou des histoires où, en gros, tous les personnages masculins ont vachement de développement, sont hyper complexes, etc. Et que la femme, elle joue juste le rôle de. La femme.
14: Ouais, de l'objet de désir, quoi.
15: Voilà. Mais donc là, ça va parce que c'est pas tant le cas. Fred, donc le personnage féminin, est vraiment au centre. Et même si c'est les hommes qui lui tournent autour, bah, elle existe. Elle existe à travers la relation avec son père, à travers aussi toutes ces histoires d'attirance, etc. Enfin bon, donc oui mais non. Ça pose vraiment la question de l'intégration, et ça c'est intéressant parce que la réelle parle aussi de sa, donc la réalisatrice parle aussi de sa propre expérience, parce qu'elle a vécu vaguement des choses similaires, et je trouve que ce sujet-là de l'intégration. De justement une femme parmi les hommes, mais d'une Suédoise parmi les Italiens, et de l'Italie par rapport à la Slovénie. Enfin bon, il y a plein de trucs sur la cohabitation et sur l'intégration qui sont intéressantes dans ce film. Donc voilà, je recommande, vous passerez un bon moment, sachant que c'est l'Italie et que c'est bien joué, etc. etc. Donc voyez-le et puis on en reparlera.
14: Est-ce qu'il fait chaud dans le film?
15: Évidemment.
16: Mais c'est à Trieste. Hein. Ouais. C'est à Trieste. Ils font pas du patin glace, visiblement.
15: Et tu vois, je pensais qu'il y aurait une piste sociale qui serait creusée, parce que si je me souviens bien, le père donc de la personnage principal est plutôt dans un poste de cadre dans l'usine où travaillent la majorité des hommes et des femmes du reste des parents de la classe de Fred. Bref, et cette piste n'est pas du tout explorée. Donc ça m'a un peu surprise, mais bon, pourquoi pas. En fait, c'est plus un film sur justement les histoires de désir, d'amour, etc.
16: Plutôt que sur le film de classe sociale.
15: Exactement. C'est pas une piste qui a été creusée.
16: Ok, mais c'est vrai que moi j'ai vu que le début, parce que c'est ma spécialité, et effectivement c'est une des premières choses qu'on sait, c'est qu'on apprend vite que son père a un poste haut placé dans l'usine, et bref, voilà. Tout ce que je peux vous dire sur
15: pas
16: le film.
15: Spoil. Voilà, moi, pas de spoil. Moi, j'en sais plus, mais je ne vous dirai pas. En tout cas, moi, ça m'a replongé dans ces ambiances adolescentes d'hormones qui frétillent, tout ça. Vous voyez les hormones frétiller,
16: ouais, ça tout l'été, là, ça frétille.
15: Exactement.
16: Ben moi, j'enchaîne sur un film qui parle pas du tout d'hormones frétillantes, donc The Christophers, avec un accent anglais au top, de Steven Soderbergh. Donc, évidemment, vous ne savez pas qui est Steven Soderbergh.
14: Personne ne sait.
16: Personne ne sait. Alors, si vous ne savez pas, en fait, il a quand même une filmographie notable qui est assez hétéroclite. C'est ça, quand même, sa grande particularité à Steven, un autre Steven, après Spielberg, Soderbergh. Oui. Bref. Et là aussi, une autre particularité, c'est qu'il a gagné la Palme d'Or en 89, et je pars avec Sexe, Mensonges et Vidéo, et je crois que c'est le plus jeune palmé, il me semble. Si je dis pas une connerie, peut-être qu'il y a
15: un des plus jeunes,
16: un des plus jeunes, parce que je crois qu'il y a Mac Malbaff, qui a eu la fille de l'autre, qui a eu une Palme d'Or, mais je dis peut-être des conneries, oubliez cette histoire. Bref, donc il a fait plusieurs films très connus, notamment Ocean Eleven, 12, enfin il y en a eu plusieurs, Trafic. Présence, que je n'avais pas vu, Logan Lucky, Ma vie avec Liberace, que j'avais adoré, qui était un film très très très chouette, Magic Mike, évidemment tout le monde se rappelle de Magic Mike, non moi c'est un des films préférés, j'adore, c'est des mecs qui font des striptease, c'est génial, regardez Magic Mike. Trafic et évidemment le grand Erin Brockovich.
15: Ah,
16: donc voyez,
15: oui.
16: Donc en fait Soderbergh c'est vraiment quelqu'un, et le Che, il a fait une adaptation du Che aussi quoi. Donc il a vraiment fait énormément de choses. Et là, en fait, on est sur un Soderbergh qui a compris lui aussi qu'en fait, il était peut-être un peu vieux pour faire des gros blockbusters avec tout le casting américain. Donc il s'est contenté de faire un petit film un peu plus en huis clos. J'ai également appris, parce que j'ai mené mon enquête très très loin, qu'il habitait en Angleterre.
15: Adi.
16: Non, pas très loin. On va l'inviter aussi.
14: Ouais, c'est ça.
16: Avec tous les Steven, avec Spielberg, on a capté un petit... À Londres, il est moins loin qu'aux États-Unis.
15: Ah, bah voilà.
16: Donc c'est ce qu'il lui est. Voilà. Ben, en fait, c'est un peu...
15: On va le mettre dans le train, Londres dit.
16: C'est ça. Direct. Il y a le direct, il y en a un de nuit. Et en fait, ça a une importance parce que ce film est tourné en Angleterre avec des grands acteurs anglais. Mmh. Donc, notamment Ian McKellen.
14: Bien sûr.
16: Énorme acteur qui a 84 ans et qui est le Gandalf.
15: Dont
16: tout le monde se rappelle.
14: De Peter Jackson.
16: C'est ça, de Peter Jackson, mais qui est surtout un énorme acteur shakespearien. Ça, je ne le sais pas parce que je n'ai jamais vu de pièce de Shakespeare avec lui. Et Michaela Cole, qui est la très grande productrice, scénariste, réalisatrice et actrice de la série I May Destroy You.
14: Oui, je vois.
16: Voilà. Bref, et c'est une actrice remarquable, une auteure remarquable. Et en fait, c'est très intéressant ce choix de casting. À votre avis, pourquoi? Parce que c'est un choc de génération, évidemment. Donc, il a placé cette jeune femme noire, précisons-le, avec ce grand acteur shakespearien blanc comme des fesses d'anglais. Et bref, et c'est très important dans le film parce que c'est ce huis clos qui parle en fait de leur vision de l'art. Entre cette génération. Donc, ça raconte l'histoire d'un vieil. Artiste renommé anglais qui a eu une très grande renommée et qui est un peu tombé en désuétude et qui a gagné énormément d'argent et de pognon avec son art et dont les enfants en fait aimeraient qu'il finisse une série qu'il a entamée il y a des années de ça qui s'appelait The Christophers où il a peint son amant et qu'il a jamais fini, qu'il a jamais vendu. Et en fait, les enfants de ce grand artiste n'ont évidemment qu'une envie, c'est qu'ils finissent cette série, en tout cas qu'ils la mettent en vente pour le fric. Mmh. Donc ils embauchent Michaela, dont j'ai oublié le nom dans le film, mais c'est pas très grave, qui est une grande faussaire, pour qu'elle dupe Yann, afin de finir cette série. Et de se faire un max de thunes, en fait. Et là, en fait, on est sur un huis clos, un jeu de dupes. C'est extrêmement bien écrit, c'est très surprenant. Ça interroge énormément la notion d'auteurisme. Et en fait, là, on sent Soderbergh à la fin d'une carrière où il commence à s'interroger, comme ils font tous, comme Almodovar, sur qu'est-ce que c'est l'art, qu'est-ce que c'est... Mais de manière très, très fine.
17: J'espère voilà. qu'il est plus fin qu'Almodovar.
16: Ah oui, oui, bien sûr. Il est fin et il parle évidemment de la commercialisation de l'art et autres. Et en fait, il a... Petit clin d'œil qui va plaire énormément à Jean-Pierre, mais en fait, il s'inspire énormément d'un grand auteur américain qui s'appelle Mankiewicz et qui a fait lui aussi son film anglais avec Le Limier, il y a des années, qui est un énorme film de dupe, justement, sur deux personnages qui se dupent mutuellement et avec des ressorts scénaristiques assez incroyables.
17: C'est bon, je vais le voir.
16: Un énorme classique. Et donc là, c'est vraiment une référence qu'a... Soderbergh. Donc en fait, je vous conseille ce film qui fait plutôt du bien. C'est vraiment plutôt un petit film, mais assez jubilatoire, quoi. Voilà, c'est comme ça que je résumerai ce film. Voilà pour The Christopher.
14: Elle est forte, hein.
16: Voilà, plus modeste, je pense, en termes de scénario et de coût de production que l'autre Steven, dont on a parlé un peu plus haut. Quoi.
17: Voilà. Peut-être tu peux rappeler la date de la soirée court-métrage, surtout, parce que c'est toujours des grands succès et c'est trop bien.
14: Je pense que les gens, ils sont au taquet, ils vont venir, mais c'est le vendredi 10 à 21h. Voilà, soirée court-métrage, ça va durer 2 heures à peu près, c'est écrit. Donc voilà, venez vous régaler, quoi.
17: J'ai hâte. J'ai lu vite fait les titres et les synopsis. En fait, c'est toujours un équilibre à trouver entre des courts-métrages un peu longs, d'autres un peu courts, de l'animation, du docu, de la fiction. Enfin, vous allez voir, ça va être un chouette programme.
14: C'est patchwork. Ouais. Un peu.
17: Si tu veux.
14: Elle n'est pas emballée.
16: J'aime bien ce terme, pas, tu vois.
14: Ah voilà, merci.
16: Ouais. C'est un peu vieillot comme ça, mais c'est pas ça.
14: Oui, bah oui, c'était le but. Bah,
16: on imagine une tapisserie avec plein de petits bouts de tissu.
14: Exactement.
16: Voilà, mais c'est ça.
14: Des chemises flanelles, voilà, tout ça. Alors, ce sera tout.
17: Oui.
14: Pour cette première semaine, très bien. Deuxième semaine, du 15 au 21 juillet, on a L'illusion de Yakushima de Naomi Kawase. Film japon-français, franco-japonais plutôt. Japon-français. Ensuite, on a Ulysse de Laetitia Masson, et ce n'est donc pas la traduction de Odyssée de Christopher Nolan.
16: Ça, moi, j'ai cru que c'était ça. Ouais. Chloé m'a fait une énorme déception.
14: Ouais. Ouais. Je pensais vraiment que c'était ça, mais il va sûrement passer dans le programme d'après.
17: Il n'est pas encore sorti.
14: Si vous l'attendez.
17: Non,
14: il sort au début juillet.
17: Oui, voilà.
14: Donc, ce sera pour août, probablement. Et donc Ulysse de Laetitia Masson, un film français avec Élodie Boucher. Ensuite, on a Les Caprices de l'Enfant Roi de Michel Leclerc, avec Artus de retour, et Franck Dubosc aussi. Et Scary Movie de... Alors, il y a écrit Henri Selick sur le programme du Pestel, et c'est faux. C'est totalement faux. Et du coup, j'ai trouvé le nom, bien sûr. Et c'est Michael Tidz.
16: Non, mais Henri Selick, c'est parce qu'il est resté sur J'aime, c'est la grosse pêche.
14: Je pense que c'est ça.
16: Jean-Pierre.
14: Voilà.
17: Ouais. Ouais, je dis Jean-Pierre, mais en même temps, j'ai relu le programme et j'ai pas vu la coquille.
14: Donc, Scary Movie. Alors,
16: c'est le combien, tiens?
14: C'est le sixième, j'allais dire, justement.
16: Donc,
14: parce
16: ils ont dépassé Toy Story.
14: Ouais, tout à fait.
16: Bravo.
14: Voilà. Après, on jugera de est-ce qu'il y avait vraiment besoin d'un Scary Movie 6 autant qu'il y avait besoin d'un Toy Story 5, je sais pas, on verra. Mais donc, c'est une comédie horrifique pour ceux qui connaissent pas, voilà, c'est une parodie de films d'horreur, quoi. Et on a enfin une autre soirée de court-métrage avec le best-of des 10 dernières années d'animation des studios Dromois. Plein de films d'animation made in Drôme.
17: C'est pas une soirée, hein, c'est une après-midi.
14: Ah, pardon, mais oui, c'est vrai que c'est à 16h30. Après.
17: Voilà.
14: Mais c'est vrai que pour moi, les événements, souvent, c'est le soir. Mais là, non, en effet, c'est mercredi 15 à 16h30. Voilà.
17: Et donc, surtout, c'est pas bien précisé, mais je peux parler de ça direct, comme ça. En fait, c'est pas précisé. Je pense que ça aurait dû être marqué en gros, mais c'est une séance gratuite.
14: Oui.
17: On a été contacté par la cartoucherie de Valence, donc qui est un grand pôle de l'animation. Et effectivement, c'est une séance anniversaire avec un programme de 1h20. Deux courts-métrages, il y a 6 films, et donc c'est conseillé à partir de 9 ans. Et en fait, ce qui va être super, c'est qu'à l'issue de la projection de ces courts-métrages, il va y avoir un atelier sur le cinéma d'animation, toujours gratuit, et il faut juste s'inscrire. Alors, ce que j'ai compris, c'est que ça allait être un atelier donc sur le film d'animation, mais à partir de Lego. Et donc, je pense à ton fils,
16: mais
17: Chloé.
16: Mais moi aussi, j'y pense, mais les dates ne correspondent pas bien à... Attends, c'est laquelle semaine, en fait?
14: C'est la deuxième semaine. C'est le mercredi 15. Voilà, mais là, je vois que l'atelier de réalisation de Lego, c'est avant la projection. Il y a écrit de 14 à 16h, et à 16h30, il y a la séance.
17: Ah, autant pour moi. J'avais retenu l'inverse.
14: C'est pas très grave.
17: C'est avant, donc 14h l'atelier, et 16h, 1h20 de court-métrage.
16: Quoi. Ouais, je suis bien triste. On sera pas là, on sera loin, en vacances. Donc c'est bien dommage. Vraiment, je pense que ça va être hyper bien.
17: Ouais, mais bon, c'est cool les vacances aussi.
16: Ouais, c'est cool. Oui, mais c'est vrai, normalement. Aller au cinéma, c'est sympa quand il fait chaud.
14: Oui.
16: C'est
14: pas fou.
17: Mais donc voilà, vous pouvez vous inscrire, enfin inscrire vos enfants auprès de nous. Je sais pas la jauge, mais à mon avis, ça doit pas être très grand parce qu'il faut quand même du matériel un peu spécial pour que l'atelier soit chouette. Donc pressez-vous. Si vous avez des enfants de plus de 9 ans, tout est gratuit. L'atelier puis la projection, ça va être un chouette moment. Voilà.
14: Voilà. Et donc, cette semaine, quelque chose à dire sur...
17: T'as vu un truc, toi, Chloé ?
16: Bah non, rien du tout. Et voilà, Michel Leclerc, Les Caprices de l'Enfant Roi. Michel Leclerc, on le connaît pour Le Nom des gens. Enfin voilà, il est grand auteur de comédie française, très bon. Puis là, il y a un casting quand même qui est assez alléchant. Donc, je vous conseille ça. Puis, Ulysse de Laetitia Masson, j'en ai entendu parler. Vraiment, vraiment, il paraît que c'est vraiment un très, très bon film.
14: Bah, j'ai vu la bande-annonce, moi, et ça m'a pas mal plu aussi. Ouais, je trouvais ça beau et mignon, ça a l'air bien.
16: Ouais, c'est sur un enfant qui naît avec un porteur de handicap.
14: Si je trouve que Élodie Boucher, du coup, elle a toujours un peu le même rôle. Je sais pas si vous êtes d'accord, mais je trouve qu'elle joue un peu le même rôle dans chaque film.
16: Oh, je te trouve un petit peu injuste, c'est pas vraiment vrai.
14: J'en ai peut-être pas vu autant que toi.
17: Ouais, je me souviens d'elle dans Je verrai toujours vos visages, je me souviens d'elle
16: elle est géniale.
17: Dans Pupille. Oui. En fait, elle bosse pas mal avec... elle a ses réels fétiches. Oui. En l'occurrence, Jeanne Herry. Mais après, non, moi, j'ai vraiment hâte de découvrir... j'aurais aimé le voir avant cette émission pour pouvoir vous en parler. Pour plein de raisons, ça n'a pas été possible. Mais dans tous les cas, c'est très prometteur. Mmh. Très, très prometteur.
14: Après, moi, j'ai vu que la bande-annonce, c'est pour ça. Peut-être que je suis dur. Hein, mais...
17: Ouais, mais on a hésité aussi à solliciter des gens pour organiser une soirée à l'issue du film. Et après, on s'est dit, bon, c'est l'été. Mmh. Bon, il y a moins de gens disponibles, donc on ne l'a pas programmé. Mais je pense que c'est un très bon film à penser aussi, quoi. Mmh. À débriefer ensemble.
16: Ouais.
17: Donc allez le voir en famille avec vos amis.
16: Ouais,
14: ok. Et donc je passe à la troisième semaine.
17: Ouais.
14: Pour une fois, voilà, ça va être light. Donc la troisième et dernière semaine de ce programme, donc du 22 au 28 juillet, on aura My Summer with Irene, ou Irène, parce que c'est écrit avec un accent, de Carlo Cironi. On a En nous de Juliette Binoche, avec aussi Juliette Binoche à l'affiche. Enfin, elle joue dedans, si j'ai bien compris.
16: Ah oui, elle danse même.
14: Ouais. Voilà, elle danse.
17: Elle réalise et ce film. Ouais.
14: Et ensuite, on a Jim Quinn.
17: Oui,
14: tu parlais tout à l'heure d'un film de Soderbergh avec des stripteasers, tout ça. J'ai l'impression que Jim Quinn, il y a un peu de ça aussi.
16: Alors, c'est pas très bien. Je crois qu'ils font du bodybuilding. Ah. Je crois que c'est ça.
14: Je me suis fait avoir encore une fois par la bande-annonce.
16: Il faut voir la bande-annonce. On n'a pas vu le film, mais ça a l'air d'être incroyable.
14: Et je suis content que Jean-Pierre l'ait mis en première couverture. C'est super. J'ai des potes qui l'ont vu et qui m'ont dit que c'était super.
16: Ouais.
14: Donc j'ai hâte. Donc de Jim Quinn, de Marc Nguyen et Nicolas Attané. Film d'animation franco-belge. Voilà. Et
17: interdit au moins de 12, non ?
14: Alors il y a écrit, oui, interdit au moins de 12. D'ailleurs, c'est la même chose pour Scary Movie. Hein, là, je ne l'ai pas dit tout à l'heure. Et donc, pour finir, on a Des Mignons et des Monstres de Pierre Coffin et Patrick Delage. C'est le studio Illumination, comme on en avait discuté un peu la dernière fois. Et alors, je ne sais pas si c'est Riz Amer ou Riz Amer, parce que ça me fait penser au nom de l'acteur Riz Ahmed, en fait. C'est pour ça que je...
16: Mais il n'est pas dedans, d'ailleurs, il était pané, je pense qu'il était
14: pané. Je pense qu'il était pané, je vois bien. Par contre, ce que je vois aussi, et que j'ai toujours pas compris, c'est pourquoi il y a écrit Latli au lieu de Italie dans le nom du pays. Bon, bref.
16: Des coquillettes.
14: Je pensais que c'était encore un de ces jeux de mots, de petites formules, tu vois. Je sais pas, peut-être qu'il y a un rapport avec le film de mélanger les lettres, j'en sais rien. Je pense pas. Donc, Riz Amer de Giuseppe De Santis. Voilà, un film de 49 pour le Ciné-Club de Jean-Pierre.
16: Il n'y a pas Chronique d'un été aussi cette semaine ?
17: Si.
14: Ah oui, pour le Cinédit.
16: Moi, c'est le seul film dont je vais parler, il faut que tu le cites. Hein,
14: ah, pardon, c'est pas sur la même page. Oui, bien sûr, Chronique d'un été de Jean Rouch et Edgar Morin, que nous avons perdu il y a un mois de ça, à peu près.
16: Oh, bah là, mais quel. Tu bosses bien, Eddie. Tu bosses. Hein.
14: Je bosse un peu plus, et ensuite, j'étais vraiment au courant, quoi.
16: C'est fou.
17: Et il a même regardé La Pensée Complexe.
14: Voilà, oui, tout à l'heure.
16: Ouais.
14: Et
16: tu bosses trop, même.
14: Je bosse un peu trop. Ouais, voilà, ça y est. C'est pour ça que je fais plein d'erreurs depuis tout à l'heure. Donc, oui, Chronique d'un été pour les inédits de Cinédit, le dimanche 26 juillet à 11h. Voilà. Bah, tu peux commencer par ça si tu veux. Hein.
16: Non, Chloé, elle a levé le doigt.
17: Ah non, vas-y.
16: T'as levé le doigt. Je t'en prie pour prendre la parole.
17: Je t'en prie. Non, mais parce que je disais, en fait, sur Chronique d'un été, mais t'allais le dire, j'imagine, on va bosser avec RDIWA. Mais je t'en prie, rebondis, Chloé.
16: Eh ben non, mais c'est vachement bien. Donc, alors, Chronique d'un été, c'est un film qui a été fait dans l'été 1960. C'est à l'initiative de Edgar Morin, donc tu viens de dire, qui est mort cette année, à 104 ans. Notable, hein, je pense.
14: Gros score.
16: Ouais, beau score. Quoi. donc, sociologue, philosophe, hein, pas besoin de vous présenter Edgar Morin.
17: Résistant.
16: Et qui a proposé en fait à Jean Rouge, qui lui est un réalisateur très connu, notamment, enfin je ne vais pas dire qu'il est très connu, on n'est pas dans du Steven Spielberg, mais assez connu pour le cinéma direct et ses films ethno. En fait, sa grande spécialité à Jean Rouge, c'est d'aller filmer notamment les Dogons. Mais ça, on parle de ça dans les années 50, hein, donc voilà, c'était il y a fort longtemps. Donc Edgar Morin rencontre Jean et lui propose de faire un film sur comment vivent les gens, notamment les Parisiens, en 1960. Donc pour faire un petit peu, pour replacer historiquement, on est sur la fin de la guerre d'Algérie. En tout cas, sur
17: le début de la fin.
16: Mmh. En tout cas, c'est
17: 62.
16: Voilà, c'est très, très concret. Là, on est en train de tout le monde se pose cette grande question et c'est très présent. Et on est aussi sur les grands débuts aussi, les interrogations assez sociales, quelques années avant mai 68. Mais voilà, en fait, ils prennent la température de tous ces Parisiens qui les entourent, leurs amis et autres. Et ils leur posent une question, notamment, comment vivez-vous et êtes-vous heureux? Et en fait, c'est un film manifeste qui, à la base, devait être un film un peu d'études sociologie et qui, en fait, est devenu du cinéma vérité. Voilà, c'est un film qui annonce exactement ce qui va se passer avec la nouvelle vague aussi derrière. Parce qu'ils ont libéré la technique, en fait. L'histoire du cinéma, c'est aussi une histoire de technique. Mmh. Et dans ces années-là, on avait des très grosses caméras blimpées, ça veut dire qu'ils faisaient énormément de bruit, on ne pouvait pas faire du son direct. Et en fait, grâce à quelques opérateurs qui étaient allés notamment au front, à la guerre ou autre, on a ramené des caméras super légères, qui sont les caméras 16, qu'on utilisait pour faire les informations. Et notamment aussi les Nagra pour faire de la prise de son en direct. Et tout ça a permis d'aller dans la rue et de filmer les gens dans la rue et de leur faire un peu des caméras trottoirs comme on pourrait voir aujourd'hui de manière très véto, mais à l'époque c'était impossible à faire.
14: C'est un peu le premier micro-trottoir de l'histoire.
16: Exactement, c'est un peu un micro-trottoir et c'est un peu une innovation inouïe dans l'histoire du cinéma qui a permis de faire ces fameux à bout de souffle, les séquences de Belmondo qui marche chez les Champs-Élysées. Bah, c'est grâce à en fait à ces précurseurs et ces pionniers de la technique qu'on a pu avoir ce cinéma là quoi. Donc tout ça ça a été développé par pas par Jean Rouch et Edgar Morin, mais ces gens qui ont bossé avec eux, qui sont Raoul Coutard et Michel Bruault. Qui sont des opérateurs et voilà, et en fait ça nous a plu de vouloir programmer ça avec Cinédi parce que donc c'était il y a maintenant 65 ans.
14: Ouais,
16: et qu'est-ce qui on avait envie de bosser avec RDIWA pour un peu reproduire ça, êtes-vous heureux et comment vivez-vous? Et voilà, et c'est un peu manifeste. À l'époque, on se rendait compte qu'ils n'étaient pas vraiment très heureux, tous ces gens. Mais on sortait quand même d'une guerre qui était quand même, il n'y a pas si longtemps que ça. C'est encore très présent dans le film. Et d'une autre guerre qui était la guerre d'Algérie. Voilà.
14: Et puis là, ça fait un peu capsule temporelle, quoi.
16: Ah ouais,
14: c'est un peu un doigt sur le pouls de l'époque, de la vie à l'époque.
16: Et puis surtout, ce son direct, ça donne un cachet parce que.
17: En fait, il parle un peu comme ça, là. Il parle, cette voix radiophonique. Il y a une manière de s'exprimer.
14: Comme les archivinas, un peu, qu'on voit passer des fois. C'est assez fou, la manière dont tout le monde s'exprime, que ce soit les jeunes, les vieux, les adultes. Enfin, c'est dingue.
16: Ouais, il y a des expressions. Ouais, je vous fais une petite. Je finis avec ça, mais il y a un des personnages qu'ils interviewent qui est donc un pote à eux. Et il n'arrête pas de dire « n'est-ce pas ?» C'est un tic de langage qu'on a un peu perdu de nos jours.
14: Ouais, qui est mort avec Jean-Marie Le Pen.
16: Peut-être. Ah, c'était ça, c'est lui qui a fait que le « n'est-ce pas » est devenu un truc... Ouais. Bon, bref, c'est
17: j'adore. Voilà. Ah, mais ce film, j'ai trop hâte.
16: Voilà.
17: J'ai vraiment hâte, j'espère que vous serez nombreuses à venir le découvrir avec nous et que vous laisserez tenter par ce micro-trottoir qu'on organisera à l'issue de la séance avec RDIWA, donc. Et que du coup on pourra faire écho avec les mêmes

0: comment ça s'appelle, la boîte de prod qui est derrière Jim Quinn, c'est Bobby Pills. Bobby Pills, merci. Qui est notamment derrière Pipoudou. Ça vous parle, Pipoudou?
1: Pas du tout. Non. Qu'est-ce que c'est que Pipoudou?
0: Moi, on m'en a parlé. C'est de l'animation très, très, très, très adulte.
2: Ok.
0: Qui fait aussi une sorte de vulgarisation sur le plaisir sexuel en général. Et c'est très décalé, c'est très, très drôle.
1: J'ai envie de voir Pipoudou. Regardez
0: un ou deux épisodes. Du coup, j'en ai revu un hier. Je me suis dit, mais c'est tellement what the fuck, j'adore. Bref, donc c'est Jim Quinn, extrêmement drôle, encore une fois. Très satirique, très politique. C'est incroyable d'un point de vue animation. Et il y a un bémol quand même que j'ai lu, qui est revenu quand même à pas mal qui est revenu plein de fois, quoi. C'est le manque de personnages féminins, notamment lesbiens. Il y en a une très montrée de manière très péjorative et une de manière très améliorative. Mais il n'y a pas déjà beaucoup de personnages féminins. Et en plus, beaucoup les ont trouvés assez caricaturaux. Mais, mis à part ce bémol, c'est un excellent film d'animation. J'aimerais vous citer une citation, du coup, un extrait d'une critique écrite par Mad Movies.
2: Ah non, c'est bon.
0: Je vous lis parce que c'est magnifique. L'œil est caressé par la profusion visuelle de chaque plan. L'oreille chatouillée par l'acidité des dialogues. Les zygomatiques secoués par une infinité de détails couillons et d'élan satirique portés à un délicieux paroxysme.
2: Magnifique.
0: Je propose qu'on conclue là-dessus.
1: Ah ouais. Non, en tout cas, moi, j'ai vu la bande-annonce et je me suis dit que ça avait l'air d'être absolument génial. Voilà.
0: Ouais.
1: Très hâte.
0: Beaucoup de demandes sur ce film, ouais. Beaucoup d'attentes et on va se marier.
2: Voilà. Ah, je croyais qu'on allait dire on va se marier.
0: Ah non, on va se marier. Non, mais c'est surtout que ça a l'air d'être complètement à l'image de tout un tas de... Enfin, pas à l'image, mais ça a l'air de représenter toutes les communautés LGBT, enfin, oui. Surtout gays.
2: Oui.
0: De tourner plein de choses un peu en ridicule. Et ça a l'air trop bien écrit, en plus d'être magnifique. Donc, sur le plan visuel. Donc, vraiment, allez voir Jim Quinn. Je pense que c'est le film...
2: À ne pas rater,
0: qui a aussi pulvérisé tous les scores, enfin pas les scores, mais bref, qui a fait énormément d'entrées dans le reste de la France où il est déjà sorti. Voilà.
1: Et je crois que c'est leur premier film en sortie d'école, les deux réalisateurs.
2: Ah oui.
1: Ouais. C'est leur premier long.
0: Stylé. Bravo. Longue vie à eux.
2: Ouais, ça a l'air d'être déjà bien maîtrisé, quoi.
0: Ouais, mais pensez aux lesbiennes la prochaine fois, les gars.
2: Bah, peut-être qu'ils feront une Jim Queen.
1: J'ai entendu une...
2: Un prénom Jim féminin. King. Ouais, voilà, tu vois, prénom féminin King derrière. Ouais. Comme ça, c'est un
1: gars. Jim King. J'ai entendu une critique qui disait, mais en fait, c'est totalement assumé le fait que ce soit très centré sur l'homme, en fait,
2: oui,
1: sur la masculinité, sur l'homosexualité masculine.
0: Oui, mais ils s'en défendent très bien, eux aussi. Ils disent, nous, c'est de ça dont on avait envie de parler. Et c'est OK, enfin.
2: Ouais. Est-ce qu'ils ne parlent pas de leur vécu aussi? Je ne sais pas. Je sais pas du tout si c'est.
0: Alors, de leur vécu, quand même, le pitch, c'est une pilule qui rend les homos hétéros.
2: Oui, mais les questions.
0: Oui, je vois ce que tu veux dire. Oui, c'est sûr.
2: Les questions, voilà. Donc.
0: Oui, c'est sûr.
2: Qui les concerne, quoi. Je sais pas. Je ne veux pas supposer. Hein, mais...
0: T'as une reco, Eddie ?
2: J'en ai deux. Je viens de décider, mais je vais en faire une vite. Enfin, en fait, les deux vont aller vite. Il y a un album et un film.
0: Vas-y.
2: Le film, c'est The Ship Detectives, dont je t'ai vite fait parler l'autre jour. Je sais pas si toi, t'en as entendu parler, Chloé.
0: C'est une histoire de mouton.
2: Alors, en français, il s'appelle Détective Privé. Parce que c'est un film avec des moutons qui mènent l'enquête à la place de la police, plus ou moins. Je veux pas en dire plus, parce que c'est vraiment un peu c'est pas un film à plot twist ou pas, mais c'est quand même une enquête, donc il y a quelque part quelques petits plot twists, mais c'est surtout assez intéressant de se plonger dedans sans trop savoir un peu où est-ce que ça va aller, parce que ça va un peu dans tous les sens. Et c'est assez léger comme film, c'est pas du tout. Enfin, c'est léger dans le sens où ça va pas poser des grandes questions politiques ou sociales, mais c'est drôle et c'est touchant, et ça parle plus de l'humain et de la condition humaine, quoi. En vrai, et voilà, c'est un film anglais, donc il y a humour anglais, tout ça. Ça me fait un peu penser, alors pas dans
1: Shaun le mouton.
2: Alors j'ai pas vu, mais peut-être un peu parce que voilà.
1: C'est génial, Shaun le mouton.
2: Mais oui, il paraît. Non, moi là, j'allais dire que ça me fait plus penser à Edgar Wright et Hot Fuzz, parce que c'est plus un peu dans un petit village en Angleterre avec la police qui sait pas trop ce qu'elle fait et tout
1: et
2: ça.
1: Et pas à Babe, le cochon dans la ville.
2: Non, je l'ai pas vu non plus, mais

0: peut-être, c'est sûrement des liens que, qui sont très pertinents. Donc voilà, moi j'ai vu ça, j'en ai beaucoup entendu parler, et c'est vraiment très étonnant de d'émotion et tout. Enfin, c'est trop bien. Voilà. Donc je sais pas si je pense pas qu'il passera au Pestel, parce qu'à mon avis sa date est déjà passée. Il est sorti en mai, mais il va sûrement être dispo, ou alors il est sûrement déjà dispo sur certaines plateformes de streaming.
1: Il faut y réfléchir pour la prochaine fête de la transhumance. J'essaierai de le proposer.
2: Ah ouais, très bonne idée.
0: Ouais.
2: S'il est distribué, on peut en reparler.
0: Donc voilà, assez cool. Et l'album vite fait, c'est l'album de Muse. Je t'en ai aussi parlé à l'instant quand on arrive. Ouais. Je suis obligé d'en parler parce que ça fait des années que mon frère il me tanne pour que je lui donne des vinyles de Muse pour les passer à la radio quand il fait son émission, lui, ici à Erdiwa, et donc je voulais en reparler parce que c'est un peu mon groupe préféré de tous les temps, même s'ils m'ont beaucoup déçu sur les 10 dernières années ou presque sur
1: les trois, ça fait longtemps, sur... grosse déception.
0: Ah, oui, c'est trois albums un peu nuls d'affilée, surtout deux, mais un peu trois. Et du coup, je suis très content de pouvoir dire qu'ils sont de retour et que c'est très très bien. Donc l'album s'appelle The Wow Signal, donc qui fait référence au signal Wow qu'on a reçu un jour de l'espace et qu'on a baptisé Wow parce que le scientifique qui l'a détecté, enfin enregistré on va dire, il a écrit Wow sur sa feuille à côté en mode « Ah, qu'est-ce que c'est que ce truc ?» Et c'est un signal qu'on a longtemps supposé être, provenir d'une intelligence autre que la nôtre. Sauf que pas vraiment, enfin voilà, comme beaucoup de choses qui viennent de l'espace, c'est un peu dur à identifier, donc voilà, ça a juste un peu fasciné le chanteur du groupe pour l'album, et ça lui fait poser plein de questions sur également la condition humaine, un peu sur l'IA vite fait, sur Dieu, sur la religion, et sur aussi l'amour, parce que c'est peut-être l'album le plus personnel, je dirais, du chanteur. Il parle beaucoup de ses relations qui ont façonné sa vie sentimentale et tout.
2: On va écouter ça.
0: Ça parle un peu de divorce, du coup, quelque part, de rupture et tout. Voilà, je préviens. Mais c'est surtout un album très, très Muse, quoi, avec vraiment, enfin, des bons riffs de guitare, des bonnes lignes de basse et des bons drops et tout ça. Et donc, voilà, si vous aimez le rock, c'est bien. Si vous aimez un peu tout ce qui est très théâtral, un petit peu over the top, c'est parfait. De toute façon, voilà, Muse, c'est ça. Et surtout, c'est, c'est touchant, quoi. Enfin, je sais pas, je suis enfin re-amoureux de Muse après 20 ans, de bons et loyaux services. Voilà, je suis très content. Donc, j'étais obligé d'en parler.
2: Je vais partir chercher mes places pour la dernière de Radio Nova.
0: On sera diffusé d'ailleurs le même jour.
1: la concurrence.
0: Donc, quelques heures après cette émission que vous êtes en train d'écouter, il y aura Radio Nova à Chabestan, là, sur le stade de Chabestan. Donc, n'hésitez pas à y aller si vous pouvez encore y aller, mais je pense que les places vont partir là.
2: Oui, justement, donc, on va y aller.
0: Allez,
2: bisous, bonne journée de vacances. Salut.
0: Et non, c'est pas la fin de l'émission parce que là je suis en train de finir le montage, on est lundi soir et je pouvais pas diffuser cet épisode sans passer un message de soutien, je pense au nom de toute l'équipe de Radio Pestel, donc de Chloé et moi, à tous les pompiers et à toutes les personnes qui aident de près ou de loin à combattre les incendies qui ravagent notre belle région et notre belle vallée d'Oise. Et surtout à toutes les personnes qui sont déjà touchées par les incendies et qui ont déjà dû évacuer leur logement. C'est assez triste de voir autant de forêts partir en fumée et d'observer ça de loin ou de près pour certains et de pas pouvoir y faire quoi que ce soit, quoi. On a juste pas les moyens de combattre ce genre d'incendie. On en a plusieurs en France en même temps et ça complique énormément les choses. Et voilà, moi j'espère que tout va bien se passer. Je pense aussi à Radio Nova qui ont dû évidemment annuler l'enregistrement en public de leur émission Adi. Ils vont quand même la diffuser, donc restez connectés. Ça arrivera bientôt, mais on pourra pas y assister. Et voilà, je sais qu'on est nombreux et nombreuses à attendre ça depuis plusieurs semaines. Donc c'est dommage, mais bon. Des fois, voilà, la nature nous impose des choix, et là, le choix, c'était d'annuler pour la sécurité de tous et toutes. Au revoir, re-bisous Erdiwa. On se retrouve du coup dans 3 semaines pour l'ultime édition de Radio Pestel pour cette saison avant les vacances. Et bon courage tout le monde.

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2: Il est 17h à Paris, 15h en temps universel. Et c'est l'heure du journal présenté par Karine Bellicha. Bonjour Karine.
3: Bonjour Anne-Cécile, bonjour à tous. À la une, le sommet de l'OTAN soumis, c'était prévisible aux humeurs pour le moins changeantes de Donald Trump. Explosion de colère contre les Européens ce matin. Avant une réunion pleine d'amour, a assuré le président américain avec ses partenaires de l'Alliance. Puis annonce très favorable à l'Ukraine pour finir. En France, Marine Le Pen a débuté sa campagne après sa condamnation en appel pour détournement de fonds. Certaine que son pourvoi en cassation lui permettra de mener sereinement le parti d'extrême droite à l'assaut de la présidentielle. Mais la plus haute autorité judiciaire confirme aujourd'hui qu'elle pourrait rendre son arrêt quelques jours seulement avant le premier tour. Enfin, en Hongrie, la télé publique demande pardon pour avoir menti pendant des années, soumise à un écran noir pour repartir à zéro après avoir été la machine bien huilée de propagande de Viktor Orban. À Ankara, les 32 dirigeants des pays de l'OTAN se sont réunis pour une séance de travail après les sorties fracassantes de Donald Trump et on se demandait bien quelle serait l'ambiance autour de la table. Donald Trump assure qu'il y avait beaucoup d'amour dans la pièce après son explosion de colère quelques heures avant, ressassant ses accusations contre ses partenaires de l'OTAN et en particulier contre les Européens, Espagne en tête et une charge de nouveau contre le Groenland. Pierre Benazet, à Bruxelles, la Commission européenne oppose une fin de non-recevoir.
4: Tout comme en janvier, lorsque le Groenland était dans le collimateur de Donald Trump, la Commission européenne rappelle que les 27 ont opposé un front uni face aux États-Unis et que rien n'a changé. Olaf Gill, porte-parole de la Commission.
5: Greenland is an autonomous. Le Groenland est un territoire autonome du royaume du Danemark. Il appartient aux Groenlandais et aux Danois de décider de l'avenir du Groenland. L'intégrité territoriale, la souveraineté nationale et l'inviolabilité des frontières sont des principes fondamentaux du droit international. Ils sont essentiels non seulement pour l'Union européenne, mais aussi pour les nations du monde entier. Nous ne cesserons de les défendre et l'Union européenne exprime sa pleine solidarité avec le Danemark et le peuple groenlandais.
4: De la même manière, les menaces de ne plus commercer avec l'Espagne sont nulles et non avenues, car l'Union européenne est un bloc commercial unique et non un ensemble de pays disparates, comme Donald Trump le souhaiterait. Pour la Commission, les États-Unis doivent se tenir à l'accord commercial conclu avec l'UE à Turnberry et le respecter, car il en va à la fois des intérêts de l'Espagne et de l'Union. Entre la perspective d'une unanimité renouvelée en soutien au Danemark et la possibilité de voir l'accord commercial capoter, les Européens espèrent à nouveau repousser les assauts de Donald Trump. Pierre Benazet, Bruxelles, RFI.
3: Les assauts du président américain vont aussi se poursuivre en Iran. Il promet que les États-Unis vont de nouveau frapper fort la nuit prochaine, après avoir estimé que le cessez-le-feu était rompu avec Téhéran, après les tirs iraniens sur des navires dans le détroit d'Ormuz et les bombardements américains massifs en représailles. Autre ambiance à l'issue du sommet d'Ankara, Donald Trump s'est entretenu avec Volodymyr Zelensky, qui peut savourer cette rencontre. Les États-Unis vont autoriser l'Ukraine à fabriquer des missiles patriotes sur son sol, promesse du locataire de la Maison-Blanche, un palier franchi puisqu'il implique un niveau de coopération militaire et industrielle nettement plus élevé entre les deux pays qu'aujourd'hui. C'est une aide vitale réclamée depuis longtemps par Kiev pour lutter contre les attaques quotidiennes de la Russie. De son côté, Emmanuel Macron a évoqué de futurs exercices militaires conjoints et inédits des pays de la coalition des volontaires alliés de l'Ukraine. En France, après sa condamnation en appel, le pari de Marine Le Pen tient au calendrier. La chef de file du Rassemblement National a finalement décidé de se déclarer candidate, tout en formant un pourvoi en cassation, une décision qui lui permet dans un premier temps de faire campagne sans bracelet électronique. Le parti d'extrême droite a en tout cas, dès hier soir, dévoilé l'affiche de campagne pour la présidentielle avec un titre Pour la France, la Renaissance. Andréane Mellard a demandé à son invité ce matin sur RFI, Arnaud Benedetti, directeur de la nouvelle revue politique, quelle pourrait être la stratégie de campagne de Marine Le Pen, notamment face au parti de droite Les Républicains.
6: Marine Le Pen veut asphyxier la campagne, elle veut asphyxier la concurrence. Elle considère qu'elle a une image. D'ailleurs, ce qui était très intéressant, c'était de voir la réaction de LR hier. Parce que finalement, le fait que Marine Le Pen soit candidate, c'est pas forcément une bonne nouvelle pour Bruno Retailleau et pour LR. LR a été très dur dans ses critiques vis-à-vis de Marine Le Pen hier, ce qui montre que du côté de LR, on préférait certainement la candidature de Jordan Bardella à celle de Marine Le Pen.
2: Quand vous dites asphyxier, est-ce qu'il y a une stratégie derrière ça aussi de la part de Marine Le Pen ?
6: Marine Le Pen, elle va jouer sur, si vous voulez, deux cordes. La première corde, en effet, c'est toujours la stratégie de banalisation, de dédiabolisation. La deuxième corde, si je puis dire, c'est quand même de rester une candidate qui est en rupture par rapport à un système. Et donc c'est vrai qu'hier, d'une certaine façon, la position qu'elle a prise, c'est une position assez frontale vis-à-vis de l'appareil judiciaire qui lui a donné la possibilité d'être candidat de manière intentinée, un peu machiavélienne. Je veux dire, elle lui renvoie aujourd'hui cette responsabilité-là. Elle dit, mais écoutez, de toute façon, maintenant, prenez vous-même vos responsabilités, je suis candidate, rien ne m'empêche d'être candidate, mais on va voir la suite.
3: Arnaud Benedetti sur RFI ce matin au micro d'Andréane Mellard. Marine Le Pen qui reste soumise à la décision de la Cour de cassation, d'autant plus que la plus haute autorité judiciaire en France annonce cet après-midi qu'elle pourrait se prononcer au plus tard début avril 2027, donc avant le premier tour, un calendrier toutefois susceptible d'évoluer, dit la Cour. En Hongrie, la télévision et la radio publique ont cessé de diffuser des journaux d'information. Depuis hier, M1, la chaîne Tout Info du service public, ne diffuse que des films. L'arrêt des émissions d'information est une décision du nouveau directeur des médias d'État, nommé il y a quelques jours par le gouvernement de Peter Madiar. Il est chargé de restaurer l'indépendance du service public totalement mis au pas sous le gouvernement Orban. Florence Labruyère.
7: C'est une véritable bombe qui est tombée sur la télévision d'État. Hier, la première chaîne hongroise, la chaîne Tout Info du service public, a cessé d'émettre. Un écran noir s'est affiché avec ce message « Nous vous demandons pardon d'avoir menti pendant des années ». Le Premier ministre Peter Madiar avait promis de fermer ce qu'il appelle la fabrique des mensonges. Car pendant les 16 ans où Viktor Orban est resté au pouvoir, l'audiovisuel public est devenu une machine de propagande. Ce sont les ministres qui décidaient du contenu des journaux télévisés, comme le raconte ce journaliste.
8: Tous les jours, on recevait des instructions par email avec les sujets à couvrir et les mots à utiliser. Par exemple, il fallait dire que l'opposition était payée par des étrangers ou par George Soros.
7: C'est la fin de la propagande, s'est félicité Peter Madiar. En réalité, la propagande a disparu dès le lendemain des élections, car au sein du parti de Viktor Orban, plus personne ne pensait à donner des ordres. Mais les directeurs de l'information étaient toujours en place. Ils ont été limogés et une nouvelle loi devrait être présentée prochainement au Parlement afin de jeter les bases d'un service public crédible et indépendant. Florence Labruyère, Budapest, RFI.
3: Retour en France avec une enquête de l'INED, l'Institut National des Études Démographiques, qui se penche sur les familles françaises. Comment ont-elles évolué depuis le début du XXIe siècle? La baisse de la fécondité, les naissances plus tardives, les séparations, les changements de la loi font partie des grandes évolutions de ces dernières décennies. La notion de famille reste très importante pour les Français, Marie Cazadebé, même si elle peut prendre de nombreuses formes aujourd'hui.
9: Le couple qui cohabite est toujours la norme, le mariage ne l'est plus du tout. Seule une naissance sur trois a lieu dans un mariage, contre plus de 8 sur 10 en 1970. Les séparations et les recompositions sont également plus courantes. 18% des Français âgés de 18 à 79 ans ont déjà vécu avec un bel enfant au cours de leur vie. Laurent Toulmont est l'un des coordinateurs de cette enquête de l'INED.
10: Les personnes ont une histoire familiale qui est de plus en plus complexe, mais avec des relations familiales qui restent fortes. Même quand les adultes ont quitté le domicile parental, ils continuent à avoir des contacts fréquents avec leurs parents. Les grands-parents voient leurs petits-enfants. Il y a également donc l'ouverture aux couples de même sexe, ça a été un changement très important, même si ça concerne moins de 2% des couples. Il y a une volonté de l'État, par rapport à d'autres pays, de traiter toutes les familles sur un plan égal.
9: Le nombre de couples de même sexe a ainsi doublé en 10 ou 15 ans, mais il n'élève pour autant que 0,5% des enfants en France.
3: Et puis pas de foot ce soir au Mondial, il faudra attendre demain pour le match tant attendu entre la France et le Maroc. Ce sera 20h, temps universel, tout de suite sur le Pont des Arts avec vous Nathalie Amar, et vous êtes en Avignon.
11: Et oui, merci beaucoup Karine Bellicha. On est en Avignon avec la chorégraphe Mathilde Monnier sur le Pont des Arts. Ça démarre dans 30 secondes, 17h10 à Paris.
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3: Mercredi 8 juillet, bonsoir à tous, bienvenue dans la session soirée de l'info sur RFI. C'est parti pour 3 heures d'actualité. Au programme, le grand reportage qui est en rediffusion tout l'été. Vous pouvez retrouver les meilleures émissions que vous avez peut-être ratées. Dans 10 minutes ainsi, nous serons au Laos pour parler de l'influence de la Chine. Alors influence dans les deux sens, Pékin est le premier investisseur et le premier créancier du Laos. Ce sera avec Jean-Pierre Fage. Juste après, le débat du jour, ce soir on va parler simplification. Alors la simplification, c'est le maître mot de la Commission européenne actuellement, au nom d'une compétitivité à retrouver. Oui, mais cette simplification s'accompagne de reculs environnementaux, s'alarment les ONG. D'où notre question, est-ce que simplifier, c'est reculer? La dérégulation peut-elle être positive? Quel garde-fou à cette course en avant qui est actuellement observée? Réponse à suivre dans 30 minutes. Dans une heure, le grand journal du soir et le dossier qui nous emmènera à Ankara, en Turquie, où s'achève ce soir le sommet de l'OTAN. 18h30 TU, Afrique Soir, première édition de ce mercredi, 19h10 temps universel. Le grand entretien du soir avec Amida Aman, fondatrice de médias qui aujourd'hui permettent d'instruire des femmes afghanes qui sont privées d'éducation, tout simplement par les talibans. De retour de Kaboul, elle s'arrêtera au micro de Frédéric Genot. Et puis Accent d'Europe, ça c'est le dernier rendez-vous de la session soirée de l'info sur RFI. Accent d'Europe ce soir en Finlande, où une technique vertueuse de recyclage a été mise en place dans le secteur de la construction. Le secteur de la construction, il faut le savoir, c'est un peu plus d'un tiers des gaz à effet de serre. Ce sera à 19h40, temps universel. Voilà pour le programme, pour l'heure 17h02 TU. Bonsoir Adrien Delgrange.
4: Bonsoir Romain Ozoui.
3: Une question à la une de votre journal. Est-ce que l'Ukraine pourra bientôt fabriquer elle-même des missiles Patriot?
4: C'est en tout cas la promesse faite par Donald Trump à Volodymyr Zelensky aujourd'hui en marge du sommet de l'OTAN à Ankara. Le président américain dit vouloir accorder à Kiev une licence pour produire ses intercepteurs essentiels face aux missiles balistiques russes. Mais cette annonce reste encore floue. Les précisions à Kiev de Lucas Lazo.
5: Pour Volodymyr Zelensky, c'est une annonce très attendue. Depuis des mois, Kiev réclame davantage de munitions pour ses systèmes patriotes, les seuls réellement efficaces dont dispose l'Ukraine pour intercepter les missiles balistiques russes. Donald Trump promet désormais d'aller plus loin, non plus seulement livrer des missiles, mais autoriser l'Ukraine à les fabriquer elle-même sous licence américaine. Faites-les vous-même, a lancé le président américain à son homologue ukrainien en marge du sommet de l'OTAN à Ankara. Sur le papier, c'est une évolution majeure. L'Ukraine espère ainsi réduire sa dépendance aux stocks occidentaux alors que les livraisons restent lentes et insuffisantes. Ces derniers jours encore, plusieurs missiles balistiques russes ont frappé Kiev sans être interceptés faute de munitions disponibles. Mais à ce stade, l'annonce reste surtout politique. Monter une ligne de production prendra des mois, peut-être davantage, et Washington n'a pas encore précisé jusqu'où ira le transfert de technologie. L'Ukraine y voit donc une avancée importante mais pas une réponse immédiate à l'urgence dans son ciel. En parallèle, la société ukrainienne Firepoint développe son propre modèle d'intercepteur, toujours au stade de prototype. Kiev, Lucas Lazo, RFI.
4: Le cessez-le-feu au Moyen-Orient est terminé. C'est l'autre déclaration du jour de Donald Trump. Des bombardements américains ont eu lieu la nuit dernière dans le sud de l'Iran. La République islamique a répondu en visant des bases américaines au Koweït et à Bahreïn. Des négociations sont pourtant censées être en cours, mais cette récente montée de violence témoigne de l'incapacité des deux pays à régler la situation, estime Thierry Coville. Il est chercheur à l'Institut des Relations Internationales.
6: J'ai l'impression que les deux pays n'arrivent pas à régler leurs problèmes par la discussion, et on le voit bien parce qu'il y a la question du détroit d'Ormuz, mais il y a la question aussi du cessez-le-feu complet, l'arrêt des hostilités au Liban. Je sens la perception en Iran que Donald Trump doit payer totalement le prix du fait qu'il soit rentré en guerre avec Israël contre l'Iran. Donc tant que le prix du pétrole ne redescend pas, ils peuvent de cette manière faire pression sur lui et atteindre leurs objectifs, les 14 points qui ont été signés dans le protocole d'accord. Et c'est là effectivement, peut-être le calcul iranien n'est pas complètement faux. Donald Trump est quand même pas forcément dans la position de force qu'il essaye de donner, sinon il s'énerverait pas comme ça. Et je pense que d'après ce qu'on comprend, contre, du côté américain, il y avait quand même l'idée que si le détroit d'Ormuz n'est pas complètement rouvert, il peut y avoir un impact très important sur le prix de l'énergie. Et alors là, ce serait catastrophique sur le plan économique et politique pour les élections de novembre pour Donald Trump. Donc, on sent bien qu'il est pressé, qu'il voudrait régler cette crise rapidement. Le problème, c'est que les deux parties ont bien aussi compris que hors la négociation, il n'y a pas trop de salut.
4: Thierry Coville au téléphone à la mi-journée avec Anne Kantner. Cette exigence du Liban, le Liban exige qu'Israël se retire de deux zones pilotes dans le sud du pays et ce avant de participer à un nouveau cycle de pourparlers prévu en Italie. L'Italie et Israël ont annoncé que des négociations allaient se tenir les 15 et 16 juillet prochains à Rome, mais les autorités libanaises n'ont pas confirmé leur participation dans l'immédiat. Une parodie de justice, c'est en ces termes que le Conseil des droits de l'homme de l'ONU dénonce le verdict pour terrorisme de Mahrang Balok, une figure emblématique du Baloutchistan, région séparatiste du Pakistan. Yelena Tomic.
7: Mahrang Balok a été condamné le 22 juin dernier par un tribunal antiterroriste de Quetta à la prison à vie pour des faits qui remontent à deux ans plus tôt. En juillet 2024, lors d'un rassemblement à Gwadar auquel avait pris part la militante, un paramilitaire avait été tué à coups de bâton et de pierre. Mahrang Balok a été reconnu coupable de terrorisme pour son implication dans ce rassemblement illégal. Les experts indépendants de l'ONU s'insurgent devant ce qu'ils considèrent comme un procès inéquitable qui s'est déroulé en prison en violation des normes internationales sans possibilité pour l'accusé de choisir son avocat et qui constitue selon eux un détournement des lois antiterroristes pour réprimer la dissidence pacifique. Cette chirurgienne de 33 ans, dirigeante du comité Baloutchi-Akheti, réclame depuis 2009 la fin des arrestations et disparitions forcées au Baloutchistan, cette province du Pakistan riche en ressources naturelles exploitées par le gouvernement centrale et dont la population baloutche ne tire aucun bénéfice.
4: Le Baloutchistan, nous avons appris aujourd'hui qu'il y a eu 42 victimes en 4 jours. C'est du moins ce qu'indique l'armée pakistanaise. Le Baloutchistan est une des provinces du sud-ouest du Pakistan et ces derniers jours, plusieurs attaques ont été menées contre l'armée pakistanaise. Des feux un peu plus tôt dans la saison, des feux toujours plus violents et déjà des milliers d'hectares brûlés sur le continent européen. En France, en Espagne, au Portugal, les pompiers sont de nouveau en première ligne alors que l'été ne fait que commencer. Cette année, l'Union européenne a déjà prévu un dispositif renforcé. 22 avions, 5 hélicoptères et près de 800 pompiers prépositionnés dans les zones les plus exposées. Mais au Parlement européen, Sofia Katsenkova, certains estiment qu'il faut changer la manière dont les secours européens travaillent.
8: Face aux incendies, l'Union européenne veut passer d'une logique de réaction à une logique d'anticipation. C'est l'idée défendue au Parlement européen à Strasbourg lors d'un débat ce mercredi. Pour Grégory Allion, eurodéputé du groupe centre libéral Renew et sapeur-pompier volontaire, il faut surtout mieux faire travailler les secours européens pour que les renforts envoyés d'un pays à l'autre puissent intervenir plus facilement.
9: Ça veut dire harmoniser la doctrine, harmoniser les pratiques, harmoniser les outils, les matériels pour pouvoir avoir les mêmes tuyaux, ne serait-ce qu'en Europe, nous n'avons pas les mêmes tuyaux entre sapeurs-pompiers.
8: Mais le débat est aussi politique. Pour l'eurodéputé, impossible de parler de feux de forêt sans parler d'adaptation au changement climatique et sans s'opposer à ceux qui minimisent encore le problème.
9: On a toujours un pan de notre Parlement européen, ce sont les climato-sceptiques, l'extrême droite, qui pensent que finalement les choses ne peuvent se régler qu'avec un peu de technologie. Non, il n'y a pas que la technologie, il y a l'ensemble de la prise de conscience de nos concitoyens.
8: Au Parlement européen, les pistes sont donc multiples. Renforcer la coopération entre pompiers à travers l'Europe, mieux reconnaître le statut des volontaires, mais aussi investir toute l'année dans la prévention. Car en ce début juillet, le constat est déjà là, l'Europe entre dans un été à haut risque. Sofia Katsenkova, Strasbourg, RFI.
4: Avec une chaleur qui gagne du terrain, en France et des vents renforcés. L'alerte reste maximum sur le front des incendies dans la moitié sud du pays et pour l'ensemble de la population mise à l'épreuve par la succession de ces canicules. 67 départements français sont actuellement en vigilance orange. En Espagne, record de chaleur aujourd'hui à Barcelone. La grande ville espagnole a enregistré un record absolu de température à 40,5 degrés, annoncent les services météorologiques. Et puis enfin, sur le central de Wimbledon et sous les yeux de la reine Camilla, la belle histoire d'Arthur Ferry. Il est 114e mondial, il a bénéficié d'une invitation des organisateurs pour participer au tournoi. Le Britannique Arthur Ferry, qui a aussi des origines françaises, vient de créer un nouvel exploit. Il a battu l'Italien Flavio Cobolli. Il se hisse ainsi en demi-finale du tournoi où il rencontrera au prochain tour l'Allemand Alexander Zverev.
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13: Information pour les auditeurs. Un groupe de signal s'est constitué qui s'intitule Entraide Incendie dit. Cela permet peut-être aux personnes qui veulent rendre service d'accéder à ces demandes qui sont donc émises sur cette page signal de Entraide Incendie dit. Et vous pourrez peut-être répondre à ces demandes. Il existe également un groupe Frama sur le site de la ville de Die. Vous cliquerez sur l'onglet Actualité et en bas de page, vous trouverez sur les informations concernant l'incendie de Die toutes les adresses de Framasat afin de vous y inscrire et vous serez contacté en cas de besoin. Bonjour, ici RDIWA et c'est l'heure de l'interview avec monsieur Alain Aubanel. Bonjour.
14: Bonjour.
13: Alain Aubanel, vous êtes président des producteurs de lavande pour la Drôme Ardèche, mais aussi au niveau national. Vous êtes ici pour nous parler un peu de l'actualité de cette activité de la lavande et du lavandin. Et là, nous approchons à la saison des récoltes, peut-être mise à mal avec cette actualité de cet incendie aujourd'hui.
14: C'est oui, enfin, l'impact de l'incendie sur la récolte, c'est que les parcelles qui sont vraiment enclavées au milieu des bois, aujourd'hui, on ne peut pas y aller. Il y a des parcelles sur notamment Barsac ou Aurel où on n'a pas pu aller récolter parce que ben, voilà, il y avait les pompiers, donc ils n'ont pas laissé passer les coupeuses. Sur Montmort, il y a des parcelles qui ont déjà brûlé. Et puis, petit souci aussi, la distillerie d'Aix-en-Divois. C'est une distillerie à feu de paille. Donc, qui dit feu de paille, dit des cendres qui peuvent s'envoler. Donc, ils ne peuvent pas démarrer la distillerie.
13: Donc, un peu malmené hein, pour cette année, pour l'actualité. Malgré tout, vous êtes ici pour la distillerie des Quatre Vallées. Hein, qui développe son activité depuis quatre générations, donc un héritage familial qui s'est transmis.
14: Oui, oui, bah c'est mon arrière-grand-père qui a démarré. Après, voilà, il y a eu mon grand-père, mon père, et on a toujours continué. Et on a toujours eu cette particularité de récolter, enfin, cultiver, récolter, distiller et commercialiser de la lavande.
13: Alors c'est un travail assez pénible, hein, puisqu'on s'équipe d'une fossile pour cueillir ces brins de lavande.
14: Alors ça, c'était avant, c'était vraiment une récolte à la faucille jusque dans les années 60. Dans les années 60, il y a eu les premières récoltes mécaniques où on faisait des petites bottes qu'on laissait sécher dans les champs pendant 3-4 jours. Il fallait charger sur des remorques et là, il fallait quand même beaucoup, beaucoup de main d'œuvre. Et c'est vrai que c'était un travail... Mais voilà, charger des remorques en plein été l'après-midi à la fourche, bon, il faisait chaud. Depuis quand même quelques années, la récolte s'est beaucoup, beaucoup mécanisée. Donc c'est quand même bien moins pénible. On a quand même toujours gardé les faucilles parce que nous, on fait aussi du bouquet, par exemple, le bouquet décoratif de lavande. Ça peut se faire qu'à la faucille, à la main.
13: Et d'ailleurs, il y a eu un avis préfectoral hein, qui interdisait justement l'utilisation de machines agricoles dans les territoires concernés par cet incendie. Est-ce que ça apporte un peu de gêne pour votre activité?
14: C'est un petit peu la double peine, parce que la première chose qui nous a pénalisé, c'est la sécheresse et la canicule. On n'a pas eu d'eau depuis pas mal de temps. On a eu un vent terrible, ça soufflait jour et nuit. Il n'y avait même plus de rosée la nuit. Donc les secteurs très très précoces, plutôt vallée du Rhône, qui ont eu les dernières pluies et des récoltes un peu précoces, la récolte est plutôt... c'est moyen, ça va quoi. Par contre, plus on monte sur les arrière-pays, sur les terrains d'altitude, la récolte est décalée de 15 jours à 3 semaines avec ces secteurs-là. Mais en fait, dans nos secteurs, nous on a attaqué à couper des lavandes sur Chamaloc, mais c'est pareil sur les autres communes. On a des lavandes, elles n'ont pas fleuri. C'est-à-dire qu'elles étaient vertes, elles commençaient à être un petit peu bleues. En 3 jours, elles étaient grises. Bon, on a attaqué à les récolter, mais en fait, il n'y a pas de rendement. En fait, on récolte une fleur. Il n'y a rien de plus fragile qu'une fleur. Et il n'y a pas de fleur, il n'y a pas d'huile essentielle. Et du coup, nous, il y a des parcelles qui n'ont pas fleuri. Et du coup, j'y pense, hier, on était avec des apiculteurs. Il n'y a pas de fleurs, il n'y a pas d'huile essentielle, mais il n'y a aussi pas de miel de lavande. Donc en fait, on n'y pense pas souvent, mais les apiculteurs sont autant impactés que les producteurs.
13: D'autant que c'est le miel que je préfère. Et justement, étant président par rapport à la Drôme Ardèche, la situation est similaire en Ardèche, peut-être même plus.
14: J'ai pas eu d'écho très récent, mais le secteur où il y a des lavandes dans l'Ardèche, c'est le secteur de Saint-Romez. C'est des secteurs qui sont toujours très très chauds, très très secs. Et à mon avis, c'est exactement la même chose. Voilà.
13: La lavande, c'est une plante qui a un système racinaire qui va profondément et qui permet d'aller trouver ou puiser l'eau qu'il lui faut.
14: Oui, pour avoir une lavande, on part toujours sur une graine. Donc quand on est sur ce qu'on appelle du semi-direct, où on a semé des graines, on peut avoir une racine pivot qui peut descendre des fois à plusieurs mètres. Donc le paradoxe un peu de période comme maintenant, c'est que on a des plants qui ont l'air... c'est gris, c'est cramé. Par contre, une fois qu'on a coupé, c'est vert. Pour l'instant, la plante n'a pas encore souffert parce qu'il y a de l'eau en profondeur. Voilà, on a perdu la récolte, mais on n'a pas perdu la plantation. Après, d'ici 15 jours ou 3 semaines, il n'y a toujours pas d'eau, là, ça va devenir compliqué parce que là, on risque de perdre des plants. En fait, la lavande est quand même une plante qui s'adapte bien au sec et à la chaleur, mais ce n'est pas un cactus. Ouais, il faut un peu d'eau de temps en temps quand même.
13: Et par rapport à ce système de plantation, on peut voir dans ces champs ces alignements de rangs de fleurs. C'est une méthode ancestrale de cette culture de la lavande qui a fait ses preuves, justement.
14: Mais en fait, la lavande, mais comme d'autres cultures pérennes, ça a toujours été planté en ligne pour pouvoir justement désherber. Donc les premières plantations qu'il y a eu, c'était dans les années 1900, c'était planté en ligne, mais c'était ce qu'on appelait les plantations au carré. C'est un peu comme ils font avec la vigne maintenant, pour les premières années. C'est-à-dire qu'à l'époque, ils désherbaient avec les chevaux, mais ils pouvaient passer dans tous les sens. C'est-à-dire que, quel que soit l'angle où on prenait le champ, on avait toujours une ligne. Et ça, c'était super efficace. Et après, quand il y a eu la mécanisation, on a gardé la ligne, mais on ne s'inquiétait plus de savoir que ça passe dans les autres sens, quoi.
13: Et il y a une formation pour la culture de la lavande qui est délivrée pour d'éventuels professionnels à venir ?
14: Il n'y a pas forcément des formations spécifiques lavande, il y a plutôt des formations plantes à parfum, aromatiques et médicinales. Parce que, qu'on cultive une lavande, un thym ou un romarin, on ne peut pas dire que c'est exactement la même chose, mais c'est quand même un peu pareil.
13: La nature fait le gros du travail. Quoi.
14: Voilà, et puis pour les cultiver, pour les récolter, on est à peu près sur les mêmes choses. Donc, il y a des structures comme... le CFPPA de Nyons ou d'autres lycées agricoles, avec Adivageux, ils le font aussi. Il y a des écoles, il y a des formations.
13: Donc, comme vous le disiez, la lavande est aussi à traiter, à transformer en huiles essentielles, notamment, ou d'autres déclinaisons. Vous pourriez nous expliquer. Et puis, quelles sont justement les productions que vous proposez issues de la lavande ?
14: Mais sur la lavande, on a plusieurs choses. Bon, il y a l'huile essentielle qui est assez classique, que tout le monde connaît. Il y a les bouquets. Donc le bouquet décoratif de lavande. On a aussi ce qu'on appelle la fleur mondée, c'est-à-dire que c'est la fleur pour mettre dans des petits sachets, mais qu'on met aussi de plus en plus en utilisation alimentaire. Parce qu'il faut toujours faire attention, on parle toujours de la lavande, mais on a deux plantes, la lavande et le lavandin, qui n'ont pas du tout les mêmes vertus et les mêmes utilisations. Donc quand on veut remplir des petits sachets, pour mettre dans les armoires, on prend du lavandin. Quand on veut faire de la cuisine ou des infusions, fait tout ce qui touche à l'alimentation, on va prendre de la lavande. Voilà. Et puis on a aussi un dernier produit, c'est les hydrolats ou eaux florales, voilà, qui sont aussi des super produits pour utiliser en cosmétique.
13: Là, vous m'intriguez par rapport justement à des recettes culinaires. En quoi apporte la lavande dans certaines cuisines ?
14: La lavande, c'est un super condiment. Je pars du principe que partout où on met des herbes de Provence, on peut mettre de la lavande. Ça apporte une petite note de fraîcheur qui est très très sympathique. Il ne faut pas avoir la main lourde. En fait, voilà, on met de la... Enfin, partout où on peut mettre des herbes de Provence, on peut mettre de la lavande. Alors la lavande, la fleur de lavande. Hein. Et il faut avoir la main légère, comme si on mettait du sel ou du poivre. Si on met trop, c'est pas bon, mais là, c'est vachement bien, quoi. Et vous faites ça sur un gigot d'agneau, sur un poulet rôti. Vous faites ça, c'est la saison un peu des barbecues. Voilà, sur des saucisses, sur une plancha. Ouais, c'est génial, quoi. Sur des côtes d'agneau, c'est très, très bien.
13: Il y a peut-être aussi des produits genre confiture ou des gelées aromatisés.
14: Nous, on a toute une gamme de confitures à la lavande. La lavande va particulièrement bien avec les fruits rouges. Un abricot lavande, une pêche lavande, une fraise lavande, c'est une tuerie. On fait aussi des choses un peu plus classiques. Bon, poire lavande, prune lavande, voilà, ça c'est très bien. On a les gelées de lavande, qui est quelque chose d'assez original. La gelée de lavande, on va plutôt l'utiliser avec un toast de fromage de chèvre, avec du fromage de façon classique, avec un yaourt nature, un fromage blanc. Voilà, ça marche très très bien. On a aussi, depuis 2 ans, sorti une gamme de charcuterie à la lavande. C'est une gamme qu'on a travaillée avec Diwa Salaison, qui est à Die. Hein. On fait un pâté lavande clairette de Die, qui est très très très bien. On fait du pâté lavande classique et un pâté lavande thym. Voilà.
13: C'est tout en subtilité.
14: En fait, il faut toujours... C'est qu'une question de dosage.
13: Oui. Alors, autour de vous, il y a quand même une belle équipe pour cette activité. Vous êtes combien dans la distillerie ?
14: Nous, à la distillerie, on est 17 personnes à travailler.
13: Oui.
14: Voilà.
13: Permanence ?
14: Là, on a 3 saisonniers. Et tout le reste, c'est des permanents. Parce que nous, depuis très longtemps, on s'est spécialisé dans l'agritourisme et dans la vente directe. Du coup, on a notre gamme de produits, on a la boutique à la distillerie, on a un site de vente en ligne et on travaille avec beaucoup de PME, TPE.
13: Alors PME, petites et moyennes entreprises.
14: Alors petites et moyennes entreprises, mais des fois des très très petites entreprises. En gros, on essaye de fournir ce que personne ne veut fournir. C'est-à-dire qu'on a des clients qui achètent 1 kilo d'huile essentielle par an, ou alors bon, des plus gros qui vont prendre 3 kilos par trimestre. Mais c'est souvent des petites savonneries, des éleveurs, des vétérinaires, des kinés, des gens qui ont des boutiques, qui font des cadeaux centres. Voilà, en fait, personne ne veut souvent servir ces gens-là parce qu'ils sont trop petits. Et pour nous, c'est très très bien. Parce que du coup, on a beaucoup de clients et ça marche bien, quoi.
13: Il y a justement quelques années, vous étiez venu, 2 ou 3 ans, par rapport à une une injonction européenne sur la nocivité, semble-t-il, de l'essence de lavande. Qu'en est-il aujourd'hui de cette lutte, puisque vous étiez parti un peu contre cette directive?
14: C'est toujours très compliqué, le réglementaire, parce que on a compris maintenant que ça ne serait jamais fini. Ça part toujours d'un bon sentiment, c'est-à-dire qu'il y a des gens à Paris ou à Bruxelles qui sont aperçus qu'il y avait de plus en plus de gens qui étaient malades avec des cancers, des leucémies, tout un tas de maladies qui venaient très certainement de ce que les gens avaient avalé, respiré ou mis sur la peau. Jusque-là, je suis d'accord. Et donc, du coup, ils ont voulu réglementer tous les produits qu'on met sur le marché, mais au niveau de la molécule. Et donc, il y a tout un tas de batteries de tests qui ont été élaborées dans l'esprit de sortir les produits de synthèse qui étaient dangereux. Ils ont juste oublié qu'il existait des produits naturels. Les produits naturels ont été soumis, par le plus grand des hasards, mais n'empêche que c'est comme ça, à ces mêmes types de réglementations. Et ce qu'on s'est aperçu, c'est que 95% des produits de synthèse passent tous les tests. Aucun produit naturel ne passe les tests. Parce que comme c'est toujours raisonné molécule par molécule, une molécule, elle passe. C'est souvent des molécules artificielles, donc les entreprises les connaissent parfaitement, il y a tous les tests et tout, ça passe ou ça passe pas, à 95% ça passe. Si ça passe pas, ils la retirent et le lendemain, ils en ont inventé une nouvelle. Donc l'industrie n'est pas du tout impactée. Les produits naturels ne passent pas parce que si on revient sur la lavande, dans une huile essentielle de lavande, on a identifié 800 molécules différentes. Sur les 800, il y en a toujours 5 ou 6 qui sont controversées. Elles sont controversées, pas parce qu'elles sont dangereuses, parce qu'on raisonne toujours avec le nom de la molécule. Et la molécule de synthèse a le même nom que la molécule naturelle. Si on prend l'exemple du linalol, qui est une des molécules majeures dans l'huile essentielle de lavande, le linalol de synthèse s'oxyde très rapidement et devient allergène. Le linalol naturel, il ne s'oxyde pas, mais il s'appelle linalol. Donc du coup, tout le monde dit « Ah mais oui, mais la lavande, c'est un super allergène. » Non, ce n'est pas un super allergène. Voilà. Et puis on a d'autres molécules, pareil, c'est des aberrations totales, mais dans nos huiles essentielles, on a un produit qui s'appelle le limonène. Le limonène, c'est super dangereux, potentiellement CMR ou perturbateur endocrinien. Bon, personne ne sait ce que c'est le limonène. Le limonène, c'est la molécule qu'il y a dans les écorces des citrons et des oranges. Quand on épluche un citron ou une orange, on prend 1000 fois la dose sur les mains de limonène que si on utilisait un produit cosmétique avec le limonène. Eh bien, du limonène dans un produit cosmétique, c'est dangereux, mais il y a 1000 fois moins la dose que quand on épluche un citron. Donc, ce qu'il faudrait faire, si c'est vraiment dangereux, il faut surtout interdire tous les citrons et les oranges. Mmh. C'est super dangereux. Et en fait, on a l'impression de se battre un peu comme contre des moulins à vent, quoi.
13: Vous êtes président au niveau national, vous avez certainement des rapports avec des présidents d'autres pays européens. Est-ce qu'il y a un dialogue, aussi une concertation qui s'établit, et voire même, est-ce que vous êtes sur une réflexion et, ou en pourparler avec la communauté européenne pour pouvoir revoir un peu cette notion, cette nomenclature de dangerosité?
14: On a des très bonnes relations avec les autres pays. Les pays avec lesquels on travaille le plus sur ces sujets réglementaires, sur les produits naturels, c'est la Bulgarie, c'est l'Espagne et l'Italie, qui sont vraiment des pays où ils font aussi beaucoup d'huile essentielle. Et l'Italie, ils font beaucoup d'agrumes, ils n'ont pas de lavande, mais ils vendent les citrons, les oranges, les mandarines, la bergamote. Donc on travaille ensemble et on a plutôt des très bonnes relations avec la Commission européenne, où ils ont à peu près compris que le produit naturel n'était quand même pas si dangereux que ça. Mais une des difficultés qu'on a maintenant, c'est que la charge a été inversée. C'est-à-dire qu'avant, la réglementation nous disait... en gros, tout ce qui n'était pas interdit était autorisé. Et maintenant, c'est le contraire. Ils nous disent, vous nous dites que la lavande, le thym, le romarin, c'est pas dangereux. On veut bien vous croire, mais prouvez-le scientifiquement. Mais le problème, c'est qu'un test perturbateur endocrinien sur une huile essentielle, ça vaut 300 000 euros. Un test CMR sur une huile essentielle, ça vaut 1 million d'euros. En France, on a 340 huiles essentielles. En fait, déjà, premièrement, personne n'a les moyens de payer des tests. Et après, est-ce qu'aujourd'hui, en France ou en Europe, on n'a pas d'autre façon de dépenser de l'argent que d'essayer de démontrer que du pain sylvestre ou du thym ou de la lavande ou de la menthe, c'est dangereux pour l'environnement ou c'est dangereux pour les gens ? Enfin, on a juste 2000 ans d'histoire, quoi.
13: Quand bien même, est-ce que l'Europe subviendrait justement à cette participation aux frais de mise en conformité ou de tests ? Est-ce qu'il y a des budgets qui sont prévus aussi pour soutenir un peu peut-être cette activité ?
14: Oui, c'est un petit peu ce qu'on a fait parce que en fait, on n'est pas contre la réglementation aujourd'hui. Voilà, la réglementation, elle est là pour protéger les gens et amener de la sécurité. Donc du coup, l'État a mis quand même des gros budgets pour faire des tests. Mais par contre, on fait les tests que sur quelques-unes des plantes. Voilà, les résultats des tests sont plutôt positifs. La difficulté du système, c'est que, voilà, au début, on nous dit, vous n'avez pas de test. Bon, OK, il n'y a pas de test. On fait un test. Après, vous nous dites, ah ouais, mais vous avez fait un test que sur une plante. Il faudrait faire plusieurs plantes. On fait plusieurs plantes. Après, ils nous disent, ah ouais, mais il n'y a qu'un seul laboratoire qui a fait les tests. Donc, il faudrait le faire dans un autre laboratoire. Mais en fait, on fait que multiplier les coûts. Et puis c'est pareil, on a l'impression de beaucoup tourner en rond. Mais chaque année, quand même, ça s'arrange. Parce que chaque fois qu'il y a des votes à l'Europe, ils font toujours des exceptions ou des dérogations pour les produits naturels. Donc en fait, l'Europe n'est pas forcément notre ennemi. Mais ce qui est extrêmement compliqué pour nous, c'est qu'il y a beaucoup d'ONG, il y a beaucoup... d'entreprises ou de médias, des entreprises, je sais pas, comme Que Choisir ou 60 millions de consommateurs, voilà, il faut vendre du papier, c'est toujours plus vendeur de dire que l'huile essentielle est dangereuse et qu'on va tous mourir que de dire que tout va bien. Et ça, ça nous aide pas, quoi.
13: Alors, il y a aussi cette concurrence chinoise de cette essence, de l'huile essentielle de synthèse, je crois bien, qui passe facilement les tests, j'imagine, puisque comme c'est du synthétique, c'est facilement corrigeable.
14: L'avantage de la synthèse, c'est que c'est plus facile de passer les tests. Après, ce qui se passe souvent avec des produits comme la synthèse, qui viennent maintenant autant de Chine que d'Inde, c'est qu'ils sont souvent des fois un petit peu cachés. C'est-à-dire que voilà, ils mettent des produits sur le marché, l'étiquetage n'est pas conforme, il n'y a pas forcément des contrôles là où il faudrait. Ça, pareil, c'est un des soucis qu'on a, mais c'est vrai que des contrôleurs, il n'y en a pas forcément beaucoup. Mais des fois, plutôt que d'aller embêter un petit producteur qui est sur un marché pour vérifier si son étiquetage est en règle, il faudrait mieux aller sur Internet ou dans certaines grandes surfaces pour vérifier l'étiquetage. Parce que c'est là que se font les gros volumes et c'est là qu'il y a des choses qui sont absolument abominables. Aujourd'hui, sur Internet, on va trouver... pour vous donner un exemple concret, il y a une quinzaine de jours, je voulais vérifier un peu ça. Je suis allé sur Internet, j'ai tapé « huile essentielle de lavande pas chère ». Ce qui sort en premier, c'est Chine et Temu. Et ils vous vendent des flacons où c'est marqué « huile essentielle de lavande pure et naturelle » à 2 euros ou 2,50 € le flacon. Pour peu que ça passe bien, ils vous l'envoient en plus sans frais de port.
13: Avec une jolie bouteille.
14: Mais le flacon, il est joli. Ouais. L'étiquette, elle est jolie. Mais à l'intérieur, il n'y a pas une goutte d'huile essentielle. C'est une pure synthèse. Et ça, c'est des produits qui sont dangereux. Et personne ne fait rien. Voilà, ça, c'est inadmissible.
13: Au niveau national, vous êtes président de combien de producteurs sont-ils recensés en France ?
14: En France, des producteurs de lavande et lavandin, on doit être à peu près 2000. Après, si on prend la totalité des huiles essentielles, je pense qu'on est plutôt 5 ou 6 000. Donc en fait, c'est quand même une très très grosse activité agricole, c'est une très grosse activité économique. Et puis ce qu'il faut aussi bien intégrer au niveau de l'activité économique, c'est que cette activité dépasse très très largement le cadre agricole. Ce que je vous disais tout à l'heure, c'est que chaque fois qu'il y a des plantes, Il y a des apiculteurs, il y a des abeilles. Mais vous prenez un département comme la Drôme. Dans la Drôme, on a à peu près 80 entreprises qui ont pignon sur rue. Voilà, rien que sur Die, il y en a plusieurs. Si des entreprises sont venues à Die, à Cré, à Saillant, enfin à Oust, pour s'installer sur les plantes, c'est parce qu'on est dans une zone de production. Si demain, il n'y a plus de production, ces entreprises, quel intérêt elles auront à rester ici? Elles partiront. Mais c'est des entreprises qui ont toutes des dizaines et des dizaines de salariés et qui participent à l'économie locale. Et puis après, là où il y a la plus grosse économie, c'est le tourisme. Ce n'est pas le fait du hasard s'il y a plein de campings qui s'appellent les Lavandes, que les maisons, les volets sont peints en bleu. J'étais à la fête de la Lavande dimanche dernier à Ferrassière, il y avait plein d'Asiatiques. Nous, à la distillerie, on a plein de gens qui viennent de l'Europe entière. Mais pourquoi ils sont venus dans Diwa à cette période-là? Ils sont venus parce qu'il y avait des champs de lavande. Si demain, il n'y a plus de champs de lavande, eh ben, ils iront peut-être en Bulgarie, ils iront peut-être en Espagne ou ils iront ailleurs. Mais en fait, la lavande, c'est une des rares plantes qui fait que des gens traversent la planète. Alors bon, pour l'écologie, c'est peut-être pas le top, mais pour l'économie, c'est super intéressant, quoi. Parce que ça permet à des producteurs de vivre aussi, quoi.
13: Quelle est la durée de vie d'une plante, d'une lavande ?
14: Ben c'est pareil, c'est des choses avec le changement climatique, ça bouge, enfin, ça bouge pas dans le bon sens. Moi, quand j'ai commencé à travailler, une plantation de lavande, ça tenait une quinzaine d'années. On a même eu des lavandes, allez, 18-20 ans. Mais parce qu'on avait un temps qui était, enfin, je sais pas le bon terme, mais voilà, qui était raisonnable. On savait à peu près quand il allait pleuvoir, l'hiver il y avait de la neige, et puis l'été il faisait beau. Aujourd'hui, on a des années où on peut avoir la totalité des calamités naturelles la même année. C'est-à-dire qu'on peut se payer un gel de printemps, parce qu'on a un mois de février qui est super beau, on bosse en t-shirt. Bon, on arrive fin avril, il fait moins de 2, ben, la végétation a démarré, les lavandes gèlent, enfin, ou les autres plantes aussi. Hein. Après, on se prend 3 mois de pluie. Ben, on a des pourrissements de racines, on a des problèmes de maladies, enfin, du mildiou. Après, on se paye 3 mois de sec, et ben, on a les insectes qui aiment la chaleur qui arrivent. On a les problèmes sur la récolte parce qu'il fait sec. On se prend, si on n'a pas de chance, un orage de grêle. Et puis après, il se remet à pleuvoir au mois d'octobre ou au mois de novembre. La végétation redémarre, elle se croit au printemps. Et on arrive fin novembre ou décembre, il fait un coup de moins 1, la végétation n'est pas en arrêt et ça regèle. Et ça, c'est des choses qu'on n'avait pas avant.
13: Oui. J'ai remarqué effectivement que les champs de lavande sont souvent bien désherbés. Est-ce que c'est une plante qui ne supporte pas les autres ?
14: La lavande est une plante qui est assez... Enfin, qui n'aime pas forcément la concurrence physique. Je n'ai pas vraiment l'explication. Bon, maintenant, enfin, vous avez pu le voir, c'est bien moins désherbé qu'avant, parce qu'avant, voilà, il fallait des trucs, il fallait que ce soit nickel et tout. Il y avait des désherbants qui marchaient très bien, et voilà, c'était propre. Maintenant, c'est beaucoup moins propre, parce qu'on désherbe beaucoup moins, parce que ça tolère, la lavande tolère quand même un petit peu de concurrence, entre guillemets.
13: De voisinage.
14: Par contre, il y a certains types de plantes qui sont très préjudiciables, ou les plantes invasives. C'est-à-dire que s'il y a du chien d'Inde, s'il y a du liseron, s'il y a des ronces, s'il y a des clématites, c'est une lavande qui va se trouver sous une plante de clématite, ben, en 2 ans, elle est morte. Voilà, s'il y a trop de chien d'Inde, ça... Voilà, mais c'est vraiment la... J'ai pas l'explication scientifique, oui. Mais voilà, c'est une pression physique sur la plante.
13: Alors, il y a d'autres plantes que la lavande que vous proposez. J'en cite quelques-unes, la menthe poivrée, le thym, le géranium rosa, l'immortel. C'en est quelques autres. Hein. Quelles sont les possibilités pour vous de les proposer à la clientèle ou aux demandeurs ?
14: Ben, nous déjà, sur la ferme, on ne cultive que de la lavande et du lavandin. Par contre, on a une distillerie où on distille une cinquantaine de plantes, en bio et en conventionnel. Et du coup, vu qu'on avait quand même de la lavande, les autres huiles essentielles que l'on vend sur la distillerie, c'est des huiles essentielles qui viennent majoritairement du Diwa ou de la Drôme, mais qui sont distillées chez nous. On achète à des producteurs et après on la commercialise au niveau des clients, quoi.
13: L'hydrolat, par exemple, ça c'est un des produits que vous proposez. Comment se confectionne justement l'hydrolat ?
14: Oh, l'hydrolat, j'allais dire que ça se fait tout seul. La distillation, c'est une extraction à la vapeur d'eau. C'est-à-dire qu'on a une chaudière qui fait de la vapeur d'eau. Cette vapeur d'eau, on l'envoie dans le végétal. La vapeur traverse le végétal. Ça libère l'huile essentielle. L'huile essentielle se transforme en vapeur. Après, ce courant, enfin, ce mélange gazeux, vapeur d'eau plus vapeur d'huile essentielle, va passer dans les refroidisseurs, ça arrive dans les essentiels, et on va récupérer par différence de densité, d'un côté l'huile essentielle, de l'autre côté l'hydrolat ou l'eau florale. Mais en fait, l'hydrolat ou l'eau florale, c'est l'eau qu'on a mis au départ pour faire de la vapeur, qui a fait tout le processus, et quand ça a fini, ben, ça s'appelle plus de l'eau, ça s'appelle de l'hydrolat ou de l'eau florale, parce que ça s'est chargé en principe actif, ça s'est chargé en molécules. C'est pas tout à fait les mêmes molécules qu'il y a dans l'huile essentielle, mais du coup, c'est quand même super intéressant, parce que l'huile essentielle, c'est un super produit. On fait plein de choses avec de l'huile essentielle. Par contre, on ne prendra jamais un bain dans l'huile essentielle. On ne boira pas des quantités d'huile essentielle. Alors que l'eau florale, c'est tout le contraire. Et puis l'huile essentielle, il faut faire attention avec certains types de publics. Les femmes enceintes, on fait attention. Les jeunes enfants, on fait attention. Enfin, faire attention, on peut dire aussi des fois interdire. Une eau florale, le pire que ça peut vous faire, c'est de rien vous faire. Il n'y a pas de contre-indication sur l'eau florale. On peut prendre un bain dans l'eau florale. Vous avez un gros coup de soleil. Vous pouvez vous mettre de l'eau florale partout, 4 fois par jour. Voilà.
13: Il y a les propriétés reconnues de l'eau florale
14: Oui, oui, oui. En général, l'eau florale a gardé les propriétés de la plante. Donc si on prend l'exemple de la lavande, l'eau florale a pris les propriétés anti-inflammatoires de la lavande. Donc un hydrolat de lavande, on va l'utiliser sur des coups de soleil, sur enfin tout ce qui est irritation, inflammation de la peau. Une crise d'urticaire, un eczéma, un psoriasis. Alors ça ne le fera pas disparaître, mais ça enlève la sensation de démangeaison. Voilà, ça c'est déjà super bien. Pour les jambes lourdes, ça marche bien. Pour les aphtes en bain de bouche, pour les problèmes d'acné, ça marche super bien, quoi.
13: Alors, on a parlé de l'hydrolat, des huiles essentielles, des fleurs séchées, donc ça, on en a parlé un peu aussi. Et puis, vous proposez aussi d'autres aspects par rapport aux livres. Est-ce qu'il y a des productions littéraires qui permettent pédagogique, j'imagine, sur la lavande?
14: Il y a énormément de livres sur l'aromathérapie, sur les plantes. Alors, il y a très très peu de livres, enfin, on a quelques livres, nous, à la distillerie, spécifiques lavande, mais la majeure partie, c'est quand même plutôt des livres sur l'aroma, où il y a un petit peu toutes les plantes. Voilà. Mais oui, il y a une très très grosse bibliographie sur la lavande. En fait, la lavande, c'est un peu le couteau suisse de la pharmacie, c'est plutôt la plante emblématique. Et puis, en aroma, s'il fallait en avoir qu'une, ça serait celle-là. Voilà.
13: Autour de ça, il y a aussi la notion du bien-être, et puis la maison, l'ambiance, pour parfumer parfois. Il y a une propriété antiseptique de l'hydrolat aussi
14: Non, pas du tout. Non, pour avoir l'aspect antiseptique, c'est plutôt lavande ou lavandin. Donc, si on se coupe sur une plaie, on met de la lavande, voilà. Ça désinfecte la plaie, après jamais d'infection, cicatrisation très rapide. Par contre, pour les utilisations maison, on va plutôt prendre du lavandin. Le lavandin est bien moins cher que la lavande. Donc voilà, l'utilisation numéro un du lavandin, c'est la machine à laver. Hein. Du lavandin et du vinaigre blanc, ça fait du soupline, pas besoin d'aller plus. Très bonne antimite dans les armoires. Vous lavez des sols par terre, et bien vous mettez un petit peu de lavandin dans votre eau. Vous mettez un peu sur un filtre d'aspirateur. Mais pareil, ça désinfecte l'air, ça sent bon.
13: Est-ce que c'est efficace contre les mites?
14: Alors, c'est très efficace sur les mites des vêtements, mais ce n'est pas efficace sur les mites alimentaires. Et aujourd'hui, d'accord, tout le monde a des soucis avec les mites alimentaires. Et non, si ça marchait, on serait devenu très riche.
13: Moi, c'est plutôt la laine. Hein. Je perds beaucoup.
14: Sur les mites classiques qui mangent les vêtements, c'est plutôt bien efficace.
13: Très bien. Il y a donc cette production, sa transformation, sa distribution, vous en gérez une bonne partie, mais est-ce que vous opérez aussi auprès d'entreprises qui elles-mêmes produisent des transformations de la lavande.
14: Oui, parce que nous, dans nos clients, on a des gens qui sont en contrat avec des laboratoires ou avec des entreprises. Donc, ils nous amènent les lavandes à distiller ou d'autres plantes et ils repartent avec. Voilà, ça part sur leur entreprise. On a plutôt des petits producteurs qui font de la vente directe, qui font les marchés, qui font leur gamme de produits, donc ils repartent avec leurs marchandises. Et on a aussi pas mal de producteurs qui veulent moins se casser la tête. Donc après, nous, du coup, on a une activité de négoce et on se charge de la commercialisation pour ces producteurs. Donc là, c'est plutôt de la marchandise qui va aller sur des grosses entreprises.
13: Nous arrivons en été, la saison touristique arrive. Il y a des propositions de visites aussi guidées de la distillerie ou de l'activité.
14: Oui. Nous, on a plein de possibilités. Bon, la première et la plus simple, c'est la visite libre. Voilà, les gens peuvent venir chez nous. Il y a des panneaux d'explication. Enfin, voilà, ils peuvent circuler à peu près partout. Et là, voilà, ils voient comment ça fonctionne. On a aussi mis en place des visites guidées. Donc avec un guide, c'est des visites qui durent une bonne heure. Et là, voilà, on rentre quand même beaucoup, beaucoup plus dans le détail. Et on fait, mais ça, voilà, c'est plutôt l'été. Mais après, on peut le faire hors saison, mais vraiment sur demande, sur des groupes. Hier, on a démarré les randonnées dans les champs. Donc, on a une petite balade qui va durer 2h30, où les gens vont faire 3 ou 4 kilomètres au milieu des champs, au milieu des bois. Voilà, et là, on explique un petit peu la faune, la flore, les animaux. Parce que, bon, là, quand on se balade quelques kilomètres dans le Diwa, on va trouver des traces de sangliers, on va voir les vautours, on a des castors. Voilà, on explique un peu le Diwa, pourquoi il y a des forêts de pins noirs dans l'ONF, et tout ce qu'il y a un peu à savoir sur le Diwa. Une autre activité qui marche très bien, on fait de la distillation à l'ancienne. C'est-à-dire qu'on emmène les gens dans un champ, on leur donne une faucille,

0: Mais ce n'est pas impossible de les réparer.
1: Ah non, non, mais on ne fait que ça, les réparer, oui. Parce que mon père est un peu un collectionneur fou, donc on en a une quarantaine, et il récupère des fois des alambics dans des états absolument catastrophiques. Bon, voilà, c'est toujours des fois des semaines ou des mois de travail, mais voilà, l'avantage du cuivre, c'est quand on sait faire, on arrive à réparer.
0: Où peut-on trouver vos productions au-delà de la... De la distillerie des Quatre Vallées, qui se trouve d'ailleurs à Chamaloc, je crois.
1: Oui, oui, à Chamaloc, oui.
0: Et est-ce qu'il y a d'autres points de distribution pour vous, de vos productions?
1: Bah après, on a des partenariats sur le Diwa. On a des produits qui sont à la cave Jaillance. On a des produits au magasin Produits du Terroir. On a des produits à la savonnerie de la Drôme, dans la Grande Rue. À Diwa Salaison, voilà, on a plusieurs points de vente sur 10. Après, on a aussi des points de vente sur des campings. Mais voilà, ça, c'est plutôt des activités beaucoup plus saisonnières. Et on a un réseau qui commence à s'étoffer de magasins de producteurs. Donc là, on en a dans la Drôme, dans l'Ardèche, on en a vers Lyon, vers Saint-Étienne, en Lozère, enfin voilà, en Dijon, on va assez loin. Et on a aussi pas mal de magasins, plutôt magasins produits du terroir, produits touristiques, un petit peu partout en France.
0: Vous parliez de cuisine aussi, est-ce qu'il y a, à votre connaissance, des chefs cuisiniers qui utilisent la lavande ?
1: Oui, oui, oui. Nous, on a un client sur le Vercors qui a une pizzeria. Donc, chaque année, il vient chercher de la lavande parce qu'il fait une pizza à la lavande. Bon, ça, c'est plus original. Ce qui est beaucoup plus classique, on va trouver dans les restaurants, c'est la crème brûlée à la lavande, c'est des glaces à la lavande. Voilà, en dessert, ça passe quand même très, très bien. Mais on a certains... dans les baronnies, il y a des restaurants qui font vraiment des gammes... on peut avoir le repas produit du terroir avec de la lavande pratiquement dans chaque plat.
0: C'est lié à la gastronomie.
1: Ben, bien sûr.
0: Oui. Je crois qu'on a fait le tour. D'autres actualités à venir, peut-être. Bon, actuellement, commenceront bientôt la récolte. Vous avez le monde qu'il vous faut, j'imagine.
1: Oui, oui, oui. Nous, enfin, la récolte, on a fini les bouquets. Donc, c'est vraiment pour le bouquet où on a besoin de plus de main-d'œuvre. Là, pareil, cet après-midi, ils sont en train de charger les dernières remorques pour faire la fleur. Voilà. Après, vraiment, la récolte pour l'huile essentielle est très mécanisée. Après, là, ça devient un petit peu compliqué parce qu'avec la chaleur qu'il y a et la canicule, en gros, tous les jours, on gagne un jour. Et là, on commence à récolter des lavandes qui sont assez brûlées. C'est pas terrible, quoi.
0: Oui.
1: Voilà. Ce qu'on a fait jusqu'à présent, ça pouvait passer. Et là, ça devient compliqué.
0: La lavande a besoin de soleil pour se développer. Quand il y en a trop, est-ce qu'il y a possibilité de gérer ce soleil ? Est-ce que peut-on prévoir une sorte de couverture, d'ombrage ?
1: C'est des choses qui sont à l'étude. Enfin, c'est un investissement qui est très coûteux. Après, quand on est sur des grandes plaines, faire de l'agroforesterie, mettre des haies, pourquoi pas ? Quand on est sur des petits parcellaires dans Diwa, nous par exemple à la distillerie on a 30 hectares, mais pour 30 hectares on a 25 parcelles ou 28 parcelles, ça dépend des années. Donc c'est des très petits parcellaires. S'il faut mettre des arbres pour ombrager, déjà qu'on n'a pas beaucoup de surface, ça va devenir très compliqué. On a depuis quelques années énormément de propositions pour mettre du photovoltaïque en disant que ça va régler tous nos problèmes. Parce qu'on va gagner beaucoup d'argent en vendant l'électricité et nos lavandes seront à l'ombre. Mais c'est pareil, je suis quand même extrêmement sceptique. Pour moi, ça ne peut pas marcher. Et puis après, on changera de métier aussi. On ne sera plus des agriculteurs, on sera des vendeurs d'énergie. Donc, on travaille plutôt aujourd'hui sur des nouvelles variétés. Alors, quand je dis des nouvelles variétés, on ne va pas faire des lavandes OGM. Mais... quand on se balade un peu dans la nature, on trouve toujours des nouvelles variétés. Et pour vous donner des exemples, une année, s'il y a un gel très sévère, que tout a gelé et qu'il reste un plant magnifique, c'est que celui-là, il a un gène de résistance au gel.
0: Vous opérez des sélections, donc.
1: Mais c'est de la sélection naturelle. Pour la sécheresse, c'est pareil. Quand il y a des très grosses sécheresses,

0: graisse, il y a des surfaces complètes qui meurent, et on a toujours 2-3 plants qui survivent. Ben, ceux-là, ça veut dire qu'ils ont un gène de résistance. Donc en fait, on prend ces plants, on les multiplie, et après, on travaille là-dessus. Et ce qu'on est en train de travailler en ce moment, c'est d'essayer de voir pour trouver des variétés qui seraient peut-être un petit peu plus précoces. C'est-à-dire des variétés où on pourrait récolter peut-être 8 à 10 jours plus tôt. Alors les touristes ne seront vraiment pas contents, parce que déjà qu'on coupe de plus en plus tôt, en 40 ans, on a quand même avancé presque de 3 semaines les récoltes. Mais sur des périodes comme maintenant, eh ben 10 jours, c'est ce qui fait qu'on sauve une récolte ou pas.
1: Je me souviens, j'avais travaillé dans les tulipes en Hollande pour créer une nouvelle espèce de tulipe et sa distribution au marché international. Il comptait 10 ans le temps de pouvoir développer un peu les plants. Combien de temps prend justement dans ces sélections de manière à pouvoir opérer des nouvelles propositions de plantes? Combien de temps cela prend?
0: Si on fait les choses dans les règles de l'art, il faut entre 10 ans et 15 ans. Aujourd'hui, on considère qu'on n'a plus le temps. Donc, on force un petit peu les choses. C'est-à-dire qu'aujourd'hui, on a, dans les organismes de recherche ou de sélection, ils identifient des variétés qui pourraient être intéressantes. On a des agriculteurs qui sont volontaires pour de suite faire des essais en plein champ. Parce que ce qu'on s'est aperçu, c'est que sur une parcelle de sélection, ça marche tout le temps. Par contre, dès qu'on est en grandeur nature, ça marche des fois beaucoup moins bien. Et donc, du coup, le fait de faire les essais en plein champ beaucoup plus tôt, ça divise par deux la durée de la sélection. Par contre, ça veut dire que si ça ne marche pas, l'agriculteur qui a fait l'essai, il a tout perdu. Mais voilà, on est prêt à le faire.
1: En tout cas, il y a toujours cet esprit d'entreprendre, oui. D'aller à la recherche également.
0: Ben oui, et puis de toute façon, on est aussi un petit peu condamné à y arriver. Parce que, historiquement, les secteurs où on fait de la lavande, c'est des secteurs où on ne peut pas faire grand-chose. Enfin, voilà, nous, si on fait de la lavande, c'est pour deux raisons. La première, c'est qu'on aime ça. La deuxième, c'est qu'on n'a pas le choix. Voilà, chez nous, on ne va pas faire des tomates, des melons, on ne va pas faire du maïs, on ne va pas faire plein de choses, ni des semences. Chez nous, c'est de la lavande et de la lavande.
1: Votre site internet, c'est lavande@fr. Je mettrai le lien du site sur la page de l'émission. Des rendez-vous prochainement, mis à part ces visites guidées ou ces visites organisées au sein de la distillerie. Est-ce qu'il y a des festivals aussi qui seront prochainement proposés, par exemple, au-delà de la Drôme ou du Diois?
0: Après nous on participe à des fêtes. Le week-end prochain on est fête de la lavande à Montélimar où on va emmener une distillerie pour faire des animations. Voilà, ça c'est des choses qu'on fait à peu près tout l'été sur des fêtes où on va montrer aux gens comment on distille de la lavande et comment on produit l'huile essentielle et des eaux florales. Après voilà.
1: Comment s'explique cet amour entre la lavande et les humains? Parce que depuis tout petit moi j'ai toujours vu cet aspect de la lavande, ça amène cette notion de maison intérieure, de famille. Il y a toute une culture vraiment bien, je dirais, innée.
0: C'est une culture, mais au sens culturel, c'est un patrimoine. C'est toujours très surprenant parce que dès qu'on parle de la lavande avec des gens, de suite ils ont l'image, de suite ils ont l'odeur. C'est aussi la Madeleine de Proust parce que les gens nous disent « Ah ouais, mais quand j'étais petit, ma grand-mère m'a meuté sur la tête parce qu'il y avait des poux avant de partir à l'école ou elle emmetait dans les armoires. » Enfin voilà, les grand-mères, elles emmetaient partout. Et puis la lavande, c'est une plante qui sent bon, c'est une plante qui soigne, c'est une plante qui amène du bien-être. Donc voilà, il y a une certaine magie autour de la lavande.
1: Alain Boinel, merci en tout cas d'être venu sur Air d'Ivoire pour nous parler donc de l'actualité de la distillerie des Quatre Vallées, mais aussi de la lavande et de son état actuel au niveau des exploitations. Eh bien, je vous remercie en tout cas.
0: Merci bien.
1: Au revoir.

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0: Salut à toutes, salut à tous, c'est Ruff Inspiré sur RDWA, sur RAM 05 et sur Radiola pour votre émission Le Retour du Rap Français. C'est toujours la saison 5, épisode 4, partie 2. Aujourd'hui, on va s'écouter la suite de l'entretien qu'on a eu avec MC Slamo-Gauchiste. On va encore beaucoup parler rap francophone et on va s'écouter du son. La partie 1, c'était les nouveautés du mois de mars-avril 2026. Et là, on va s'écouter des sons, son rap francophone jusque dans les années 1990. Et en fin d'émission, on a un entretien spécial avec le rappeur beatmaker L'Inconsolable qui va nous parler de son album qui s'appelle Nos rêves font des forêts qui vient de sortir début juin 2026. Donc, on commence avec la suite de l'entretien avec mon gars MC Slamo-Gauchiste.
1: Tout ça pour dire que maintenant il y a tellement de choses qui sortent et des fois on va à la facilité, mais vraiment des fois aller fouiller et il y a des petites pépites qui se cachent un peu à droite à gauche.
0: C'est clair, c'est clair, c'est clair. On a fini avec les morceaux 2026, on va commencer à traverser les époques, j'envoie mon petit jingle.

0: Et vous êtes toujours sur RDWA, sur RAM 05 et sur Radiola pour votre émission Le Retour du Rap Français. Grave. C'est l'épisode 4 de la saison 5 et je suis toujours avec MC Slamo Gauchiste.
1: En direct des studios du Fond de la République, là, on est bien là tous les deux refrains.
0: Hein. Ouais, on est bien, ça papote rap et tout, on est au max. Ah ouais, grave. Eh ben, ouais, 2026, les sorties, de ce début d'année, même si c'est plus avril-mai.
1: Ouais, c'est ça.
0: Il y a un peu de début d'année, mais pas mal. Les mois derniers, j'avais un peu de retard, du coup j'avais énormément de grosses qualités. Là, je rattrape un peu le retard, mais quand même, on a du Costa, Medine, Raluciano, Tina, Jeff Lerner, Kyo Itachi. Bon, je dois tous les dire, mais...
1: Non, mais là, il faudrait faire des émissions de... Ouais. Dit, hein. Une par mois, tu pourrais faire une émission de 6 heures avec toutes les sorties.
0: C'est clair.
1: Il y a vraiment un truc... Il y a vraiment
0: c'est
1: un
0: clair.
1: Truc de prolifique.
0: J'en mets toujours de côté chaque mois en tout cas. On va attaquer en 2025. On va à Pau. On va écouter un morceau d'un artiste que j'ai déjà passé plusieurs fois. Et c'est toi qui l'as ramené, MC Slamo Gauchiste. C'est le morceau de Cholo.
1: Ouais, en combo avec ce fameux producteur là qui est à Montélimar, hein, qui est pas très loin d'ici, qui s'appelle Kron. Et le morceau s'appelle Mick Jagger.
0: Mick Jagger, ouais, grave. C'est ça.
1: Eh ben... Bête de prod, hein. Kron à la prod et puis Cholo, ça rappe fort quoi. Ouais. Donc moi c'est un... Alors j'ai pas écouté tout le projet, ou en tout cas dans ce projet là, ce morceau là il m'a bien plu. Donc je prendrai le temps de tout réécouter moi aussi. Mais c'est une bête de combo. Mais moi j'ai confiance en Kron depuis longtemps. Depuis Toupan et le fond de la classe. Bon bref, voilà. Il a une grosse histoire. Toi, tu l'as interviewé. Hein.
0: Ouais, on a eu la chance de l'interviewer. Eh ben, vas-y, j'en parle maintenant. Bon, j'en parle tout le temps. À chaque fois que je pars, c'est un morceau de Kron, sachant qu'il sort des morceaux tous les mois, c'est à peu près à chaque émission. Ouais. Mais ouais, on a eu la chance de l'interviewer en 2023, je crois, avec Mallory d'RDWA, Babas, qui était là à l'époque. Aussi et donc il avait organisé un concert de soutien en fait à son studio qui avait brûlé à Montélimar, donc il en a refait un cette fois, c'est côté Ardèche au Teil, mais c'est dans le même secteur quoi. Et donc gros concert de soutien et je vais pas revenir dessus parce que l'émission est disponible en ligne sur les sites internet des radios. Mais voilà, grosse interview de toutes les personnes. Et il y avait notamment Templar et Fixed Ultimatum. Et aussi Kron qui a une carrière énorme. On n'a pas l'interview complète, hélas, petit souci technique. Mais quand même, ça vaut le coup d'aller écouter ça et d'aller se pencher sur son label Just Listen Records et son groupe Grim Reapers.
1: Grave, et puis toutes ses productions, et puis vous allez, moi quand j'ai découvert, c'est vrai que j'ai halluciné parce qu'il a quand même produit pas mal de morceaux pour pas mal de monde, et c'est vrai que je me disais, ouais, attends, les mecs qui viennent jusqu'à Montélimar, ça veut dire que le gars a du talent. Quoi.
0: C'est exactement ce que je lui ai demandé dans l'émission, j'ai dit, mais là tu parles de tel qu'un riz qui vient, il dit toujours, ils viennent, il est venu, un Italien, il est venu, Psyla, il est venu, les Quinri, ils sont venus, je dis, mais tu fais venir tout le monde à Montélimar, c'est le centre de la France, ou le centre hip-hop de la France. Et ben, tu vois, les gens ils viennent parce qu'il y a un truc d'échange en fait.
1: Bien
0: c'est
1: sûr.
0: Pas tout le monde a des studios partout maintenant, mais il y a un truc d'échange avec le beatmaker et tout qui fait que les gens
1: complètement,
0: viennent.
1: Complètement. Ouais. Et puis c'est aussi hyper intéressant parce que c'est vrai qu'il y a eu à une autre époque, finalement, des studios, t'en avais pas beaucoup.
0: Ouais.
1: Et ils étaient quand même assez sectorisés, soit à Paname, soit à Marseille, soit à Lyon, mais c'est vrai que tu pouvais au moins. Alors. L'accès aux machines était beaucoup plus compliqué aussi, hein. Ça coûtait beaucoup plus cher. Mais en tout cas, voilà, moi, je lance une grosse force parce que voilà, hein, faut mettre Montélimar comme une ville hip-hop dans la vie.
0: Grave.
1: C'est un peu complexe. Mais en tout cas, voilà, bête de producteur, Kron, quoi.
0: Ouais, c'est clair. Et je le dis à chaque fois, on a un producteur comme ça dans la Drôme. Ouais. C'est Kron, le MC, c'est Cholo et le morceau s'appelle Mick Jagger. On écoute ça, on en parle après.
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0: C'est Cholo au micro et Krone à la prod ouais. Pour le morceau Mick Jagger.
1: Ouais.
0: Morceau extrait du projet commun qui s'appelle Wagon 7 qui est sorti en fin d'année 2025 là.
1: Et je sais pas si d'ailleurs surtout c'est un EP, non, c'est un album. Je sais pas si d'ailleurs ils ont pas tous des noms d'acteurs ou d'actrices, il me semble, hein, parce qu'il y a celui-là qui s'appelle Mick Jagger, il y en a un qui s'appelle comme le mec dans Breaking Bad, le jeune Jesse Pinkman,
0: j'ai vu ce titre là. Ouais. Ça se peut, j'ai même pas fait gaffe.
1: Ouais, il me semble qu'il y a un délire aussi tout autour de ça quoi. Moi j'ai pas tout écouté, mais j'ai écouté le Jesse Pinkman et après il me semble que j'ai vu dans la prod que c'est souvent des personnes, ouais. Des noms des morceaux, c'est pas mal aussi en vrai.
0: Ouais, carrément. Et l'album, hein, je crois que c'est un album, mais je crois qu'il y en a un deuxième qui est en préparation, Krone Cholo. Mais Cholo, ouais, il rappe bien là sur les instruments. Ça fait plaisir.
1: Il a un sacré flow et puis il rappe un peu, on va pas se leurrer, un peu comme à l'ancienne, tu vois. Il est un peu sur du boom bap, quoi. Sur du flow boom bap, mais c'est bien. C'est un bête. C'est un bête de morceau celui-là. En tout cas, moi, il m'a vachement touché, le Mick Jagger, quoi.
0: Ouais, ça fait plaisir. Ben, Cholo aussi, j'ai eu la chance de l'interviewer pour cette même soirée. Vous pouvez tout trouver sur le site rdwa.fr. Faut chercher, taper Krone ou. C'était le nom de la soirée, c'était Boom Bap Quality. Voilà, si vous tapez Boom Bap Quality dans le moteur de recherche sur rdwa.fr, vous allez trouver l'émission qui doit être en deux parties, je crois, parce qu'elle était un peu longue.
1: Eh ben, on ira checker ça.
0: On reste en 2025 et là, c'est. Je sais pas si tu as eu la chance que si tu as été écouter mes dernières émissions, mais depuis quelques mois déjà, je vous harcèle avec un artiste, mon chouchou du moment. Il s'appelle Zacharia Springer.
1: Non, moi, je connais pas.
0: Et chaque émission, je mets un morceau de Zacharia Springer. Des fois, j'oublie un peu, mais quand même, il a sorti un projet qui s'appelle Le pouvoir de la force. J'avais déjà écouté quelques morceaux que j'avais mis de côté, mais j'avais pas encore diffusé. Quand j'ai écouté le EP, là, j'ai dit waouh, lui, il est chaud. Et donc, je vous fais écouter ça, et après, on va parler de toi, tes chouchous du moment, MC Slamogogiste.
1: Allez.
0: Donc, l'artiste, c'est Zacharia Springer du 9-1. Le morceau s'appelle Mont Fuji, et à la prod, c'est Vision Z, Neurose et Zacharia Springer.

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0: C'était Zacharia Springer pour le morceau Mont Fuji. À la prod, c'est Vision Z, Neurose et Zacharia Springer.
1: Et ouais, c'est ton chouchou. Hein.
0: C'est mon chouchou du moment.
1: Ah, grave.
0: Il a sorti ce projet, comme je vous l'ai dit, Le Pouvoir de la Force. Ça, c'était dans l'année 2025. Je vous ai bientôt passé tous les morceaux du projet. Il y a plusieurs autres morceaux de lui que je kiffe, notamment Caméléon, que je vous ai passé aussi. Qu'est-ce qu'on a, on a un peu écouté, on a un peu bavardé en même temps.
1: Mais non, moi j'ai bien aimé. C'est ouais. Plutôt au goût du jour, avec des basses solides, de hip-hop. Moi ça m'a intéressé. J'irai, je récupérerai les noms, tu me fileras ça à la fin de l'émission. J'irai me jeter dans tout ça, quoi.
0: Ouais.
1: Et moi je crois que tu me demandais qui c'est qui m'avait touché
0: peu. C'était la question.
1: La question, et ben en vrai, bon, alors après, c'est vrai que là, je vogue sur mes artistes. Moi je suis assez fan de Furax, de Scylla, bon, de plein d'artistes. Mais moi celui qui m'a touché là ces trois dernières années, c'est un mec qui s'appelle Oki, c'est un mec de Lyon. Et lui, je l'ai découvert sur un projet que je réécoute vraiment régulièrement qui s'appelle Rêve d'un rouilleur. Et c'était un projet avec Many Days. Qui est excellent, vraiment. Je pensais pas que je pouvais être pas autant touché, mais en tout cas que ça avait pu autant percuter un artiste d'aujourd'hui, tu vois, en tout cas un peu plus jeune. Mais lui, il a des réelles bases. Donc moi, je vous invite vraiment à aller écouter cet album qui s'appelle Rêve d'un rouilleur avec Many Days, et c'est Okis, OKIS.
0: Ouais.
1: Et toi, tu m'en parlais parce que du coup, il partage justement l'affiche avec Furax et
0: Scylla. Et Kenny Arcana, ça c'est le 27 juillet à Vienne. C'est dans le cadre d'un... Je sais pas si ça fait partie du jazz à Vienne ou pas. Mais en tout cas, parce que je sais qu'il y a quelques années, il y avait Kondo et Xmo Puccino qui étaient passés à Jazz à Vienne. D'ailleurs, j'avais rencontré Kondo et c'est après ça qu'on l'a fait venir concert à Die.
1: Ouais,
0: ça fait vraiment kiffer. Ouais. Et en tout cas, voilà, 27 juillet, Kenny Arcana, Furax et Scylla et Okis. Franchement, l'affiche elle arrache, fait trop plaisir.
1: Et d'ailleurs, en parlant de Jazz à Vienne, c'est vrai qu'ils font toujours une prog un peu avec du hip-hop, parce que je crois qu'il y a 3 ans, il y avait aussi Sampa the Great. Je sais pas si tu connais.
0: Je connais pas.
1: C'est une artiste anglaise qui était passée, qui est un peu dans la même verve que Little Sims.
0: Ouais.
1: Ça te parle?
0: Okay. Ouais.
1: Et donc, il avait fait un gros concert. Alors, je me rappelle plus de la première partie qui c'était, mais c'était une belle soirée hip-hop. Hein. Moi, j'ai pas pu y aller, j'étais un peu déçu, mais écoute, c'était un chouette concert. J'ai vu des images là sur les réseaux et c'était vraiment cool. Donc ouais, bah du coup en vrai, il y a aussi tout ça, on peut se le dire, hein, c'est qu'il y a aussi beaucoup d'acquaintances entre le jazz et le hip-hop.
0: Ouais.
1: Tu vois, il y a du fait que déjà je pense que la majeure partie des gros artistes français mais plutôt américains ont beaucoup samplé du jazz, hein, du type Nas, tu vois, qui a beaucoup pensé ça. Toutes les instrus, elles étaient prises soit sur du jazz, soit sur de la soul, et puis il y a eu des bêtes de combo d'albums en jazz et en hip-hop. Moi, il y en a un que je vais partager avec toi, que j'avais découvert et qui était vachement bien. C'était Bad Bad Not Good. Eux, c'est des Canadiens et ils font du jazz, et c'était avec je veux pas dire de bêtises, il me semble que c'était Ghost Vasquilla.
0: Ah ouais,
1: ils avaient, okay. Alors attends, non, je suis pas sûr de ça, je vais te dire tout de suite, je vais regarder parce que je veux pas dire de bêtises. Pop, qui était un bête d'album en fusion jazz hip-hop, quoi. Comment je t'ai dit, Bad Bad
0: No.
1: Non, mais je vous le dirai après. En tout cas, je te redirai. Mais c'est avec un des mecs du Wu-Tang et l'album est énorme.
0: Okay.
1: C'est énorme avec des instrus.
0: Ah ouais, je
1: te ferai tourner ça.
0: Carrément.
1: Si tu connais pas, c'est à connaître, quoi. Donc voilà.
0: Eh ben ouais, voilà, Okis pour toi. Est-ce que t'en as d'autres là depuis 2020 où tu te dis moi il y avait Soumeya.
1: Non, moi je connais pas.
0: Et je parle au passé, c'est pas cool, mais ça fait un moment qu'elle a pas sorti de truc quand même. Soumeya, c'est une artiste du sud, Marseille, je crois, hein, et que j'ai kiffé aussi. Elle a sorti un album qui était hyper bon. Et puis après un autre morceau, et puis depuis plus rien. Donc je sais pas si elle a arrêté, si elle a fait une pause, mais en tout cas voilà, je guette de temps en temps. Et il y en a quelques, il y a Timar aussi. Bon, Timar, il est en train d'exploser. C'est aussi un artiste que j'ai découvert moi en tout cas cette année, peut-être son nom, je vois passer son nom depuis quelques années, mais il a sorti un album Requiem je crois cette année et en début d'année là, et je trouve qu'il est très fort. Ouais, il arrive comme un peu Zacharia Springer, il arrive à allier les thèmes qui me plaisent et les vibes un peu de la nouvelle génération et tout. Mais je trouve ça trop fort. Bah après lui, je pense que le succès, il est déjà tracé pour lui, on dirait. En tout cas, tout le monde parle de lui, Timar. Y a Taki Certé, que j'ai passé le mois dernier dans l'émission, que je viens de découvrir, qui est une artiste de Lyon aussi. Franchement, elle rappe super bien. Faut aller écouter ça. Bah, son EP, c'est Crimophonique qui est à toutes les prods.
1: Ah ouais?
0: Ouais. Et ça arrache.
1: Ah bah,
0: c'est sombre.
1: Bien.
0: C'est sombre un peu. Et je trouve que ça tue. Et il y a Les Ram, qui est plus connu aussi, que j'ai kiffé l'année dernière. J'ai kiffé ce qu'il a sorti, ses vidéos, son album et tout. Voilà, Les Ram, il a fait partie du groupe Panama Bende, voilà. Avec PLK et tout ça.
1: On en a passé un peu, ouais. On en passait un peu comment DJ Ldouche était fan de Les Ram, il me semble, dans mes souvenirs. Et puis après, moi, j'ai une problématique, c'est qu'en vrai, comme on a fait beaucoup d'émissions, du moins une problématique, c'est pas une problématique, mais tellement on a prodé de morceaux, qu'il y a tellement de choses qu'on a prodé, ouais, que là, j'ai pas. Alors après, bien sûr, moi, j'ai beaucoup aimé Hero Echo.
0: Ouais.
1: Qui est une rappeuse de Poitiers là, et d'ailleurs je crois qu'elle va sortir un album, hein, elle a fait une cagnotte, donc allez vous renseigner. Nous, on l'a fait jouer au théâtre. Elle était venue nous voir. Voilà, non, comme ça de tête j'en ai pas. Et puis comme j'ai levé le pied, comme on a fait des émissions toutes les semaines pendant je sais pas combien de temps, franchement des artistes j'en ai.
0: Ah si, on a parlé de Deuxel.
1: Ouais, Deuxel.
0: Deuxel qui est incroyable.
1: Moi, je connais pas trop, tu vois. Comme je suis moins dans la production musicale, je passe un peu à côté de pas mal de choses. Mais oui, elle a un grand talent, quoi.
0: Ouais, c'est clair. Ouais, bien sûr, faut que je rajoute Deuxel à la liste, même si j'ai l'impression aussi que pour Deuxel, c'est presque tout tracé aussi.
1: Ouais, il y a ça. Hein. Bah, elle a été bien accompagnée.
0: Ouais, est bien accompagnée, ça fait trop plaisir.
1: Il y a ça, et puis moi aussi, il y a quand même un mec qui m'a, du moins que je trouve hyper fort, c'est Souffrance. Hein. Il y a quand même. Ouais. Bon, alors, c'est un peu facile de dire, de le mettre lui là, mais moi je trouve que ce mec, il a un truc de hip-hop, un truc d'introspection, et quelque chose d'hyper honnête dans son rap qui me touche. Et à chaque projet, tu vois, il y a tous les projets qu'il a sortis. Il n'en a pas sorti des millions. Alors, lui, il rappe avec l'usine avec un Z, hein, ça, je ne sais pas s'il faut qu'on le rappelle ou si les gens le savent. Mais voilà, c'est mixtape, les albums là, il avait fait un album qui était vraiment bien qui s'appelle Haute Source, qui était vraiment cool, avec un fameux morceau avec Oxmo là qui s'appelait, j'ai plus le nom en tête, mais il avait fait un featuring avec le Ox. Et puis pour l'avoir vu pas mal de fois en interview, je trouve que le mec, c'était pas tout n'était pas dessiné pour lui, il a été obligé de manger à un moment, il a levé le pied, donc il bossait à l'alimentaire et il était obligé, mais franchement il a un vrai talent et tout ce qui sort c'est vraiment souvent et très souvent c'est très qualitatif, quoi.
0: Ouais, c'est clair, les albums et les feats, quand il arrive un feat ça fait mal.
1: Ouais. Et puis il a un style hyper particulier à lui, quoi. En vrai, quand tu l'entends débouler, il n'y a pas 50 mecs qui rappent comme lui, et ça je trouve que c'est vraiment quelque chose d'hyper important dans la musique, quand au premier mot on sait qui c'est qui arrive, quoi. Et ça c'est déjà quelque chose de réussi. En tout cas dans la musique.
0: Il y a un gros morceau là, c'était quoi ? Souffrance, Oumar, Jewel Hussein et Zekwe Ramos.
1: Ouais,
0: les quatre sur le même morceau là, c'était sérieux.
1: Ah mais oui, mais de toute façon c'est sérieux. Et puis eux ils sont en mode solo, featuring, crew. Non mais c'est bien. C'est bien. Moi ça me touche parce que c'est. Moi je trouve que c'est ça l'essence, les AKA, les featuring, on partage, quoi. On se retrouve sur l'album d'un autre, et puis finalement on fait un freestyle radio qu'on développe. Non, c'est. Et puis moi je suis hyper impressionné. Alors bon, franchement, l'usine, on peut. Tu vois, à des moments je trouve qu'il y a des lyrics qui sont pas forcément ok, mais en tout cas dans la construction du crew, dans les individualités, dans le comme on dit maintenant, dans les DA, c'est hyper réussi. Hein,
0: ouais.
1: Tu vois, eux, ils ont quand même sorti un album avec Onyx là, il y a quoi, il y a deux ans. Alors ils n'ont pas pu le tourner, hein. Je crois que j'étais un peu déçu pour eux parce qu'ils devaient faire une date ensemble et ils ne l'ont pas faite.
0: Ah mince.
1: Les Onyx, ils ont décliné quoi.
0: Ah,
1: mais
0: ouais.
1: En tout cas, je crois que c'est le seul crew français qui a fait un album en commun, en entier, en physique avec, avec des Américains quoi. Donc,
0: ouais.
1: Du coup, force à eux. Et puis pareil, indépendance, hein. L'usine,
0: oui.
1: Ouais. C'est leur le Hall 26, c'est leur label indépendant. Donc ils portent, et donc du coup ça c'est intéressant. Bah, d'ailleurs, l'usine, ils portent aussi Tony Toxic, il a fait des prods pour 2L.
0: Ouais.
1: Parce que
0: elle est sur 2-6 Hall. Hein.
1: Ouais, mais c'est ça.
0: Ouais.
1: Bah ouais, ils l'ont signé.
0: Ouais.
1: Bah, oui, mais c'est une meuf de Montreuil, hein, je crois.
0: Elle est de Paris, ouais. Par là, mais Paris 20e, je crois.
1: Paris 20e, ouais. Ok. Ouais, mais je savais pas qu'elle était signée au Hall 26,
0: ouais.
1: Mais du coup, ça m'étonne pas parce que j'avais vu passer Tony Toxic bien avant qu'elle fasse,
0: Nouvelle École.
1: Nouvelle École, ouais.
0: Ouais.
1: Et lui, il l'avait découvert, donc ça m'étonne pas en vrai. Hein. Tony Toxic, à la prod, il est quand même fort. En MC, il est fort, mais les prods, elles sont quand même assez énervées.
0: Ouais,
1: quoi.
0: Carrément.
1: Donc,
0: ouais,
1: voilà.
0: Ouais, t'as raison, carrément. Je trouve que la DA, moi, j'aime bien la DA. Je trouve que c'est intelligent, là, effectivement, la DA de l'usine, de Souffrance et de Senza.
1: Ouais.
0: Tonio Olvaquesso, je trouve moins mis en avant, mais peut-être il en a moins à sortir, quoi.
1: Ouais,
0: et Deuxel aussi, la DA de Deuxel, je sais pas si t'as vu, il y a eu un petit step entre donc son EP Fugue qui est sorti donc après Nouvelle École, je crois, ou pendant, ou un truc comme ça, qui arrache vraiment. C'est, il y a 9 ou 10 morceaux, ça arrache tout, je trouve. Et là, après, elle a sorti Aria, ou peut-être la Fugue, c'était pendant Nouvelle École, et après, c'était Aria, un peu l'album consécration, quoi. Où dessus, elle est habillée jolie, machin et tout. Et elle a quand même une petite boucle d'oreille 13-12, tu vois.
1: Ouais, bah ouais.
0: Mais style classe. Ouais. Et tu vois, la DA musicale, c'est plus doux, c'est plus mélodieux.
1: Ouais.
0: Mais toujours avec les lyrics revendicatifs. Et je trouve que c'est intelligent.
1: Ah, mais bien sûr que c'est intelligent.
0: Parce que là, elle revient avec des morceaux où elle arrache tout encore.
1: Bah, quand c'est bien fait, en vrai, quand tu montes des projets, je pense, avec une direction artistique qui est bien posée, bah, du coup, c'est plutôt... voilà, c'est un peu comme l'histoire cette fable de la fontaine, de la tortue et le lièvre et la tortue. Donc du coup, tu vois, des fois c'est plus de slow down, et en vrai c'est, des fois c'est mieux, parce que je trouve que à sortir trop de trucs en même temps et trop vite, et ben en vrai ça fatigue les écoutes, et en vrai peut-être que tu vas sortir un ou deux singles mais tu n'iras pas plus loin. Et je trouve que quand il va un peu plus doucement et que tu liches un peu les prods et les textes et les machins, ben tu vas beaucoup plus loin et c'est beaucoup plus intéressant.
0: Ouais.
1: Et
0: bravo, gros travail.
1: Et puis c'est vrai qu'en vrai, dans tout ce, même depuis 2020, moi en vrai l'usine, je connaissais pas trop avant.
0: Ouais, mais moi c'est pareil. Hein.
1: Et donc j'avais pas trop bloqué là-dessus. Et en vrai, j'ai découvert l'usine, et en particulier Senza. Et du moins Senza et Souffrance. Et moi, j'affectionne vraiment un album de Senza qui s'appelle Retour au Temple.
0: Ouais.
1: Qui est vraiment, celui-là, il est vraiment, de toute façon, Senza, il est quand même très, très, très, très, très fort. Hein. Nous, on l'accueille pareil. Hein. Il y a les émissions qui traînent là sur RDWA, hein, sur les podcasts de HHPQ. On l'a accueilli, je crois, que pour la dernière saison. Il a ouvert notre saison, quoi.
0: Ah ouais.
1: Au mois de septembre, il est venu, on a passé 2-3 heures ensemble et c'était vraiment cool. Et puis il est dans le partage. Et puis voilà, c'est construit, tu vois. Et puis il est capable de te faire, parce que lui, il a eu plein de projets, tu vois. Il fait il a des trucs un peu genre type rap new-yorkais, et puis des trucs un peu comme à Los Angeles. Non, c'est cool. Et puis derrière, il y a aussi toute la prod musicale. Hein. Il y a G.I. Joe, et je me rappelle plus comment ça s'appelle, Sous l'Intellect, je crois. DJ d'usine.
0: Ouais.
1: Et G.I. Joe, pareil, bête de DJ. Bah, il était venu d'ailleurs, c'est lui qui avait fait tous les DJ pour
0: Billy Brolock,
1: Caïman l'animal, ouais, carrément. Donc du coup, il était par là.
0: Ouais.
1: Il est trop fort. Et puis c'est un pareil, bête de musicien et bête de DJ, avec une culture musicale assez impressionnante. Et tu vois, ça joue, quoi. C'est ce qu'on se disait un peu en off, c'est que je pense que quand t'as une culture musicale, le sample, la production, elle est différente que si tu vas, tu prends des drums, tu prends des kicks et des machins que tu fais sur internet. Tu vois, le mec, il se rappelle de tel album, de tel morceau, de telle ligne de basse, de tel rythme de batterie. Et ça, après, ben, tu construis des morceaux qui sont vraiment intéressants, quoi.
0: Ouais, c'est clair.
1: Ouais.
0: Ouais, force à eux, l'usine. Ils arrachent tout. Ouais, moi je les ai connus pareil, hein, je l'ai pas connu à leur début, ils ont fait beaucoup parler d'eux, ils faisaient des concerts sauvages là-bas, Paris, Montreuil et tout. Bah ouais. Et à partir de là, j'ai commencé à entendre parler d'eux.
1: Et... Ah ouais, ouais, ouais. Et puis, maintenant, ils sont assis, tu vois. Ouais. Ils ont des fois une certaine forme de prétention qui pourrait être genre, ils sont prétentieux. Mais moi, en vrai, je leur dis, soyez prétentieux parce que ce que vous faites, c'est quand même hyper intéressant. Je te dis, au niveau de la prod musicale, au niveau des DA, des albums. Ouais. Au niveau des idées, tu vois, voilà, ils maîtrisent tout ce qu'ils font. Et ça, franchement, pour un coup, les mecs, ils ont quoi? Ils ont 30-35 ans. Moi, je sais pas, ça m'a vraiment fait penser un peu à Wu-Tang. Tu vois,
0: carrément.
1: Vraiment dans la construction, c'est un peu ça. Ils ont tous leur personnalité. Ils ont tous un peu cette folie et ils ont vraiment un univers qui leur appartient.
0: Ouais.
1: Tu vois, d'ailleurs, ils ont fait parler d'eux avec... C'est les meufs de Nemesis qui avaient fait un truc de salut de signe des doigts de SS. Elles avaient dit, ah mais non, c'est un coup de rappeur.
0: Ah ouais?
1: C'est apparemment, ah ouais, grave, laisse tomber.
0: Oh là là.
1: Ouais, bon, bref. Ouais. Mais bon, du coup, ça leur a fait de la pub et eux, ils ont dit, ouais, non, jamais de la vie en vrai. Toi, dégage, en vrai, on te connaît pas. Hein. Nous, c'est l'usine avec un Z, pas avec deux, avec un S, quoi. Bref. Fuck les Nemesis, quoi.
0: Aïe, aïe, aïe. Ouais, et au demi-festival, là, l'édition 7, là, il y avait l'usine, du coup, qui était programmée le soir au Théâtre de la Mer, là, où, le concert où j'y suis allé. Et il y avait un nombre de t-shirts l'usine dans les gradins. C'était incroyable. Et quand ils sont arrivés, bien sûr, c'était le feu.
1: Ah bah
0: j'étais,
1: ouais.
0: J'étais surpris. Hein. Bien sûr, je connais le talent de l'usine, mais je ne pensais pas qu'ils avaient une fanbase comme ça forte.
1: Et puis je te dis, tu vois, cette DA, elle est hyper. Parce que le signe, tu vois, c'est ce Z avec les doigts.
0: Ouais.
1: Le t-shirt, ils ont créé un vrai. C'est vraiment un univers, je te dis, comme le Wu-Tang, tu vois, avec le W, le jaune, il y a un truc.
0: Ah, c'est vrai, ouais.
1: Et donc du coup quand t'arrives, et moi je pense que c'est moi je les ai jamais vus en concert, hein, tu vois, mais moi je pense que c'est impressionnant quand t'arrives dans un concert et que tu vois que des mecs avec des t-shirts de l'usine, tu vois, ça veut dire que comme à l'époque de Assassin, avec ces genres de logos qui marquent, quoi. Mais bon, ouais, force à eux, en vrai, voilà, quoi, hein, ils bossent aussi, hein, les mecs dorment pas, hein, ils savent pourquoi ils sont
0: clair,
1: là, quoi.
0: Gros travail.
1: Ouais.
0: Eh ben, on va enchaîner, on va en 2024, on descend doucement dans les années là, on va écouter un morceau aussi que tu nous as ramené, c'est DJ Lethal Skills avec Bou Nasser Toufar et la rappeuse suisse Lagal.
1: Ouais, ouais, grave, lourd morceau. Hein. Ben, moi je l'ai pas, tu vois, je l'ai découvert là, en vrai, ce morceau là je le connaissais pas d'avant, et donc du coup je me suis dit tiens, je vais prod ça. Lagal, elle rappe, c'est un rap hyper militant et engagé, et puis rappelle-moi le nom du MC, je sais pas de quelle origine il est. Je pense que c'est un Palestinien, hein. Tu vois, il y a un truc qui tourne autour de ça, et puis la prod est énorme, il y a du scratch, hein. Tu vas voir, tu vas kiffer.
0: Ouais.
1: Et puis la gale, elle a un bête de flow, quoi.
0: Ouais, c'est
1: elle
0: clair.
1: A un bête de flow.
0: Eh ben, on s'écoute ça, le morceau c'est ATM, ATM.
1: Check ça.
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0: C'est Lagal.
1: Ouais, il y a du scratch aussi. Hein.
0: Là, Lagal, Bounacer Toufar et DJ Lethal Skills pour le morceau ATM.
1: Ouais, ouais. Et ben on fait quoi? On enchaîne là, non?
0: C'est, ouais, allez, on enchaîne. On a une bonne émission.
1: Ah ouais,
0: on a lancé les discussions. Mais quand même, pour revenir sur Lagal, ça fait partie des... Bon, on va écouter une autre artiste juste après qui est déjà venue à D. Ça fait partie des artistes. J'aimerais bien avoir en concert dans le secteur.
1: Ah ben bien sûr. Hein. Mais moi, je pense qu'il y a des accointances aussi avec le label Les Archives de la Zone Mondiale. Le label des BRU, des Ludwig, ceux qui sont à la griotte.
0: Ouais.
1: Et il me semble à un moment avoir discuté avec Paria, là, le patron de ce label, et il me semble qu'ils ont fait des trucs ensemble. Donc peut-être qu'il y a moyen de...
0: Ah, ça serait bien, ça.
1: De trouver les coordonnées. Ouais. Ouais, grave. Parce que moi, c'est vrai que c'est ce qu'on se disait en off. Moi, je l'ai connu, Lagal, elle était beaucoup plus... C'était beaucoup plus... L'approche était beaucoup plus rock. Alors, hip-hop, mais beaucoup plus... ça raclait un peu plus que là. Là, je trouve qu'elle posait vraiment en mode flow hip-hop. Mais bête de meuf, et puis bête de revendication. Et puis elle a... On n'a pas trop parlé de ça, mais c'est vrai que l'approche des nanas dans le rap, ça n'a pas été facile, moi. C'est toujours pas facile pour elle, mais en tout cas, elle a été dans les prémices avant Billy Brolock, Hero Echo et toutes ces nanas qui étaient en allée. C'était un peu des figures de proue. Du moins, c'était les premières, on va dire, MC hyper revendicatives de ce moment-là, quoi. À une époque où je pense que quand t'étais une meuf, c'était pas facile de trouver sa place dans le milieu rap, quoi.
0: Ouais, c'est clair. Mais là, moi, je suis vraiment... souvent, je tombe sur des rappeuses incroyables. Ça fait trop kiffer.
1: Ah, mais en ce moment, à fond. Ah ouais. Et puis, ce qu'on disait, tu vois, les Tina, les Hero Echo, les Billy Brolock, elles ont vraiment, elles aussi, ouvert des portes dans un milieu qui était hyper masculin, hein, parce qu'on va pas se leurrer, le Peura, c'est quand même un peu c'est complètement ce milieu-là, et du coup, elles ont ouvert des portes, et du coup, elles ont fait elles ont enfanté des FMC, hein, si on peut, ou des MC, des FMC, et donc du coup, voilà, quoi, c'est... Non, mais c'est hyper intéressant, parce que c'est aussi une autre forme de rap, le rap de Nana, tu vois, du moins une autre forme de rap. C'est moi, je trouve que dans les textes, il y a beaucoup plus d'introspection, il y a de la revendication qui est pas en mode testostérone, et ça, je trouve ça vraiment hyper intéressant, dans le fond et dans la forme, quoi.
0: Ouais, ça moi, je le sens dans les artistes nouvelle génération. Un peu souvent, j'ai l'impression que les rappeuses, elles ont plus de trucs à dire quand même.
1: Ah, mais bien sûr. Globalement. Ah, mais c'est sûr et certain. De toute façon, on va pas se leurrer, hein. C'est comme ça. Hein, les nanas, elles ont souvent plus de trucs à dire que les mecs, quoi. Ou en tout cas, elles sont pas dans ce concours de plus grands zizi et ainsi de suite. Tu vois, là, il y a beaucoup plus de fond. Ah non, mais c'est certain, c'est certain.
0: On va en 2018. On va, c'est quoi? C'est le 9-2, hein, Billy Brolock.
1: Grave.
0: On va écouter le morceau qui s'appelle Plaisance, et à la prod, c'est Didai.
1: Didai à la prod, exactement.

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1: C'est Billy Breloque
2: et
1: au
2: micro
1: et Didaï à la prod pour le morceau Plaisance. Morceau extrait de son album Gare de l'Ouest, le volume 1.
2: Ouais, c'est ça, il était en deux volumes, c'est cet album-là. Mais il est, ils sont énervés les deux, hein, franchement.
1: Ah ouais.
2: Mais elle est plutôt énervée, et du coup, c'est hyper appréciable parce qu'elle est hyper audible. Elle a une colère qui est audible, et ça, ça fait plaisir. Et puis, elle est hyper intéressante hein, dans sa manière de lutter, dans son écriture. Dans le fait de comment elle fait sa musique aussi, hein, tu vois, parce que souvent elle est avec Didaï, mais elle a aussi fait pas mal de musique avec des musiciens, du moins avec des musiciens, avec des vrais, hein, pas des orchestres, mais en tout cas avec des musiciens où elle a samplé des trompettes, des batteries. Non, elle est hyper intéressante. Elle est. Et puis ça, on prêche des convaincus, non?
1: Ah ouais, grave. Hein.
2: Ah ouais, grave. C'est vrai que quand on l'a fait jouer là au théâtre, il y avait du monde, hein, il y avait du monde qui avait bougé. Hein, elle ramène aussi pas mal de monde. Hein. On avait eu toute une équipe de gens de Saint-Etienne qui étaient descendus.
1: Ah ouais?
2: Ouais, grave. Ouais. Et puis, bête de rencontre. Vraiment, c'est vraiment une chouette MC, quoi.
1: Ouais, trop bien. Ouais, c'était une vraie belle affiche quand même. Billy Breloque, Caïman l'Animal, Situ Kudadjé, l'Inconsolable.
2: Et
1: DJ Joe du coup.
2: Et ouais, il y avait DJ Joe là qui était venu pour faire ça. Non, c'était bien. Mais peut-être que ça, peut-être qu'un jour on refera des prods aussi comme ça. On verra. Mais de toute façon, vu les temps qui courent, je pense qu'on va se faire des prods de concerts assez hip-hop et assez revendicatifs. Là, on peut pas rester.
1: Ouais.
2: On peut pas rester sur nos canapés, sous nos canapés, tu vois, là, il faut qu'on sorte, quoi.
1: Ouais, on attend ça avec plaisir. Eh ben, on fait un saut de 18 ans dans le passé, on va en 2000 direct, avec un morceau que t'as amené aussi, c'est Assassin.
2: Ouais.
1: Bien sûr, le morceau État policier.
2: Grave.
1: Et à la prod, c'est Sully Biwax.
2: Ouais, c'est ça. Exactement, et puis c'est issu de Touche d'Espoir.
1: Ouais, c'est ça.
2: L'album La Panthère avec les yeux rouges, bête d'album. D'ailleurs, je pense très sincèrement que c'est leur meilleur album. Alors après, ils ont une différente période. Mais pour moi, je trouve que c'est le mieux produit. En tout cas, les morceaux qu'il y a dessus, la façon de rapper de Squat est énorme. Non, c'est vraiment, je vous invite vraiment, si vous ne le connaissez pas, le Touche d'Espoir, allez l'écouter. Hein. Il est vraiment bien et hyper revendicatif. Parce que Assassin, il y a aussi plein de moments où, tu vois, il y avait aussi beaucoup de trucs avec les Illuminati et des moments, tu vois, moi, ils m'ont un peu perdu. Squat en solo, il y avait des moments où je me disais, ouais, le mec, il est quand même pas dans la théorie du complot, mais il y avait quand même ce truc qui tournait autour de ça. Mais bon, en tout cas, Touche d'Espoir, et en règle générale, Assassin, c'est quand même pareil. On parlait tout à l'heure d'indépendance, ça a été les premiers à avoir des labels.

0: dort en Indé, l'homicide volontaire.
1: Ouais, bah ouais.
0: On cite souvent Lunatic, je crois, mais je crois qu'en vrai, c'est l'homicide volontaire. Ouais, mais moi, je crois que c'est l'homicide volontaire, mon préféré d'Assassin.
1: Ouais. Bah après, c'est différentes époques, parce que là, je trouvais qu'il était, en tout cas, dans Touche d'espoir, on est plus dans un boom bap assez posé, tandis que l'homicide volontaire, il y avait comme un truc des vraiment fin des années 80, début des années 90, et c'était des flows hyper rapides, avec des instrus hyper speed. Alors, moi, j'aime bien. Hein, d'ailleurs, il y avait quoi? Il y avait. C'était quoi l'homicide volontaire, il y avait l'état assassin, mais il y avait aussi
0: l'état assassin à l'Olympia. Tu te rappelles ou pas de ce moment-là ou pas?
1: C'était comment? Attends, rappelle-moi.
0: Juste quand il l'a fait en live, il y a eu un moment de folie.
1: Ah, mais oui.
0: Dans la foule, pendant quand Squat il dit la jeunesse n'a pas besoin de. C'est quoi qu'il dit? La jeunesse n'a pas besoin d'assassin pour comprendre que l'état nous nique.
1: Ah, oui, ah,
0: à
1: ben
0: ce
1: oui.
0: moment-là. Je sais pas, il s'est passé un truc dans la foule, une dinguerie. Les gens ils ont sauté, crié.
1: Ah ouais, à mort. Et puis moi, ce que j'avais remarqué aussi, c'est que c'était intergénérationnel.
0: Ouais.
1: Alors moi, en 2009, j'avais quoi? J'avais un peu plus de 25 ans. Et c'est vrai qu'il y avait un peu des darons, il y avait des plus jeunes. Et il y avait, comme on disait tout à l'heure par rapport à l'usine et le festival de mi-portion là, avec les t-shirts de l'usine, et ben là, c'était pareil, tu vois. Il y avait un truc où tout le monde était capuché, tout le monde avait les t-shirts d'assassin.
0: Ouais. Bah ouais.
1: Et ouais, non, mais de toute façon, c'est des précurseurs aussi. Et ils sont précurseurs dans la revendication antiraciste, dans la revendication, comment on dit, écologiste.
0: Ouais.
1: Et ils ont eu plein de périodes où justement, il y a un morceau justement sur cet album qui s'appelle Esclave 2000. Donc voilà, quoi, c'est des gens qui ont été hyper, hyper revendicatifs et qui ont été vachement boycottés. Donc c'est aussi pour ça, je pense, qu'ils ont choisi une indépendance et faire leur concert et d'assumer totalement leur texte, quoi.
0: Ouais, carrément. Allez, ouais. On s'écoute le morceau « État policier d'Assassin ». Ouais,
1: grave, grosse dédicace à mon équipe de HHPQ hein, et à tous les gens qui se bougent dans la rue hein, parce que l'État assassine toujours. Hein, en vrai, il ne faut pas qu'on oublie ça aussi. Hein. Là, c'est vrai qu'on est un peu plus... On n'est pas trop, trop revendicatifs, nous, mais là, on vit quand même une époque où les flics, c'est quand même les chiens de l'État et vas-y, ça clive à mort et ça tape et ça contrôle aux faciès beaucoup plus que, on va dire, dans les années 90 et ça craint. Donc du coup, mobilisez-vous, hein, on n'a pas arrêté de le dire, moi j'arrête pas de le dire. Collectiviser les forces, franchement, faut vraiment pas oublier qu'on est fort ensemble et qu'on est la masse et que c'est nous qui devons décider. Hein. C'est pas parce qu'il y a des policiers qu'en vrai on doit tout accepter. Hein. C'est sûr qu'ils arrivent avec des forces de frappe et tout ce qui s'ensuit, mais si
0: médiatique. Force de frappe, force médiatique.
1: Force médiatique, et puis là, on l'a vu en vrai. Hein. Franchement, moi, je veux pas dire à mort les porcs ou tous les flics, c'est des bâtards, mais si, je crois que j'ai envie de le dire, parce qu'avec toutes les images qu'on a vues et tout ce qui s'est passé, Sainte-Soline, toutes les histoires là, qui sont ressorties, moi, je peux que avoir la haine vis-à-vis de... Comme c'est les derniers remparts entre nous et l'État, hein. C'est eux qui détiennent quelque chose. Donc en vrai, ils veulent pas lâcher. Ben nous, en tout cas moi, ils me retrouveront sur leur chemin. Je lâcherai pas. Hein. Franchement, pour moi, c'est un peu des ennemis hein, quand même.
0: Et ouais, c'est clair.
1: Ouais.
0: Assassin, l'État assassine, Sully Biwax à la prod.
1: Grave.

0: C'est Assassin.
1: Bravo.
0: Le morceau État policier et c'est Sully Biwax à la prod.
1: Ouais, ouais, ouais, bête de coup, hein, pareil. Hein. Je pense que vous connaissez, mais allez vous renseigner. Ils étaient sur la BO de la haine. Ouais, ils ont beaucoup bougé pour ce mouvement. Vraiment, vraiment.
0: Ouais.
1: Donc, voilà, faut que ça cesse, hein, ils l'ont dit. Faut que ça s'arrête là.
0: Ouais, Assassin et Solo au micro. Je crois qu'à l'époque de Touche d'Espoir, il y avait déjà plus Croaking Squat au micro. Solo
1: ouais,
0: n'était plus dans, vraiment dans le groupe. Et mais en tout cas, Assassin, c'est ça, Croaking Squat, Solo au micro.
1: Et bah, c'était les deux, à l'époque, en tout cas sur Paname, tu avais vraiment les deux crews, c'était Assassin et NTM.
0: Ouais.
1: Donc tu avais Star et Shen et Solo et Squat. Quoi.
0: Ouais. Ouais, ils ont fait vraiment du gros travail. Et là, on descend en 1998, on va à Marseille, on va écouter la Funky Family, bien sûr, on a écouté début d'émission. Un morceau du nouvel album d'Ura Luciano. Donc, je vous ai envoyé pas mal de morceaux de leur album Si Dieu le veut déjà au fur et à mesure des émissions. Donc là, je vous ai choisi deux versets, comme ils disent dans l'album Si Dieu veut. Il y a des versets qui sont, c'est un peu des solos, soit juste simplement des musiques ou alors des couplets solos. Il y a le verset 2 et le verset 4. Il y en a un, c'est un solo de Sat et l'autre, c'est un solo de Don Chua. Et c'est toujours Pone et Jel à la prod.
1: Check ça.

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1: C'était Don Choix et 7 avant pour le verset 2 et verset 4 de l'album Si Dieu veut de la Funky Family, et c'est Pawn et Gel à la prod.
2: Et ouais.
1: On revient un peu sur cet album quand même, Si Dieu veut de la Funky Family.
2: Premier album hein, de la Funky ouais. Family, énorme hein, dans tout le... Ben, en vrai, c'est ce qu'on disait tout à l'heure, tu vois. En vrai, je trouve que souvent les premiers albums, soit solo ou soit en groupe, c'est un peu les meilleurs. Hein. Il y avait celui-là qui était... Alors celui-là, il est à la même période que, je pense, l'École du micro d'argent. Tu vois, je crois qu'on est dans le même nom.
1: Ouais, c'est ça, juste après, ouais.
2: Juste après, ouais. Et puis c'était pareil à l'époque du premier album de, des Psychiatres de la Rime. Et, il y avait... Mais je pense que cette époque était, était prolifique en termes de... En termes d'albums, quoi. Les premiers albums de tous ces groupes étaient vraiment, vraiment énormes. Mais celui-là, c'est... on va dire, moi, j'ai bien aimé Art de Rue. Parce que du coup, il était plutôt novateur, mais dans mes préférés, celui-là, c'est celui-là aussi, hein, parce qu'il est dans le, il est dans la tradition du boom bap,
1: ouais.
2: Dans une continuité d'un rap qui s'est éteint, on va dire, dans les années 2000. Mais non, celui-là, c'est un bête d'album, hein, si Dieu le veut. Et puis, c'est franchement, on va dire quoi, 93, 97, c'est là où sont sortis les meilleurs albums. Hein, la première BO Taxi. On ouais. disait l'école du micro d'argent, le premier album de Shuriken, le premier album de la Funky.
1: Ouais, jusqu'à 98, c'était, il y a eu 98, il y a eu beaucoup de perles qui sont sorties.
2: Ah ouais, mais parce que je pense que c'était justement toute la fin de cette période, ouais. pas la fin, mais en tout cas tellement, du moins, ça avait tellement été bon, qu'il y avait tellement une qualité de d'album que bah, tous les albums qui sont sortis en 98, c'est vrai qu'il y en a beaucoup qui sont sortis, qui étaient vraiment vraiment. Et puis bon. On parle des Marseillais, on parle pas des Parisiens, mais c'est la même chose. Hein. Les ouais, premiers albums clair. Du 113, le premier album d'Ideal J, le premier album de Kerry James. Ouais. Ah ouais, non, il y a des pépites, quoi.
1: Ouais, c'est clair. Là, on est dans ce genre d'album classique, là. Je te repose la question. Est-ce ouais. que tu as réfléchi?
2: Ouais, non, j'ai pas réfléchi. Je pense que je pourrais pas couper. Vraiment, ouais. je sais pas... Je sais pas lequel, mais tu vois, dans tous ceux que je t'ai cités là, en ouais. vrai, pour moi, c'est un peu les meilleurs albums. Alors après, voilà, ils ont tous leurs particularités. Moi, je trouve que, effectivement, le premier album de l'école du micro, du moins l'album de l'école du micro d'argent, il était bien parce que c'était aussi, je pense, le début de quelque chose et des moyens. Tu vois, il était ouais. vachement bien produit parce que moi, j'ai découvert IAM avec Ombre et Lumière.
1: Ouais.
2: Tu vois, ça a été vraiment... Alors, il était vachement bien, mais il était beaucoup plus artisanal. Et là, je trouve que, de toute façon, en vrai, l'école du micro d'argent, je crois qu'ils l'ont fait... ils l'ont fait comment? Je ne me rappelle plus qui c'est qui l'a produit, mais en tout cas, ils avaient beaucoup plus de moyens et ouais. ça sent dans la qualité, dans la qualité de musique. Alors, moi, je dirais l'école du micro d'argent, Ideal J, et peut-être, franchement, le 113. Ouais. Alors, j'en oublie plein, hein, mais ouais. tu vois, le 113, il y avait aussi toutes les prods de Mehdi.
1: Ouais.
2: Il y avait quelque chose de novateur aussi, et c'était bien particulier, ça restait bien particulier aux Parisiens.
1: Ouais.
2: Tu vois, c'était un truc, moi, quand j'ai découvert ça. Et puis, il y avait des hits aussi, parce que c'était ouais. ça aussi, en vrai. Tu vois, l'école du micro d'argent, quand c'est sorti, il y a eu beaucoup de morceaux qui sont sortis et qui sont passés en radio, et qui ont aussi fait émerger cette culture rap et qui ont mis Marseille sur la carte du rap et Paris et ainsi de suite. Non, ouais, je sais pas, je serais pas dire en vrai. Moi, je crois que je serais incapable de dire quel est mon meilleur album parce que je les ai tous pensés.
1: Ouais, bah ouais, c'est clair, c'est dur.
2: Toi, c'est quoi ton meilleur album de...
1: Moi, là, à force d'écouter Mehdi Maizy demander à tout le monde, j'ai bien réfléchi et là, en ce moment, c'est Kerry James Si c'était à refaire.
2: Ah ouais, mais celui-là, il est ouais. énorme. Ah, mais bien sûr qu'il est énorme aussi. Mais tu vois, il y en a tellement, tu vois, c'est... Mais celui-là, il est vraiment bien aussi. Parce que là, Si c'était à refaire, il sort du rap un peu thug,
1: ouais,
2: je crois que c'est ça, et il est plus dans la religion.
1: Ouais, c'est ça.
2: Mais tu sais qu'à l'époque, moi je me rappelle, je sais pas si tu te rappelles, et ça avait été beaucoup décrié parce que justement il parlait de sa foi dans la musique et on l'avait un peu traité d'islamiste. Alors il avait moi je trouve qu'il avait une certaine forme assumé à mort. Ouais. Voilà, il avait une radicalité dans son discours de foi, mais en vrai, ça fait un bête d'album. Pour moi, ça a fait un bête album. Et puis la foi, c'est pas. Moi, je trouve qu'elle est pas grave si elle est assumée aussi, tu vois.
3: Ouais. Hein, bah ouais, c'est clair.
2: Quand elle est personnelle et que tu l'exprimes. Et puis il est beau cet album parce qu'il avait fait des morceaux avec des rebeux. Je m'en rappelle, plus.
3: Il y avait qui ? Il y avait plein de feats un peu surprenants pour l'époque. Il y avait, c'était qui ? Je me rappelle plus. Ouais, c'est sur. Il y a pas de couleur.
2: Il y a pas de couleur, exactement.
3: C'est qui le feat ?
2: J'ai plus le nom en tête. Mais c'était un chanteur, je pense, de rail.
3: Ouais.
2: En tout cas,
3: c'est
2: de
3: ça.
2: Musique.
3: Un de chanteur de rail. Il y a le feat avec les Nubians que je kiffe, des équilibres.
2: Ah ouais, à mort. Et puis il y avait aussi toutes ces racines africaines qui ressortent.
3: Ouais.
2: Parce qu'il y a beaucoup de, il y avait aussi des morceaux qui démarraient par des percus et par des choses comme ça. Non, mais il est hyper. De toute façon, on peut pas. Alors à l'époque, ça, parce que moi, je pense qu'il venait d'Ideal J. Donc forcément, tu te rappelles la cover du Combat Continu.
3: Ouais.
2: C'était une main de Renoir avec le drapeau de la France. Donc oulala, on était dans un truc, ça avait choqué. Et puis le fait qu'il assume qu'il soit musulman et que machin, bah ça avait créé. Mais ça a créé. C'est un. Moi, je trouve que c'est un bête d'album.
3: Ouais.
2: Vraiment, c'est un bête d'album. Je l'avais oublié d'ailleurs. Tiens, tu m'as fait repenser à cet album là, quoi.
3: Ouais. Ouais, voilà. Je pourrais répondre autre chose peut-être dans quelques temps, mais pour l'instant, je crois que c'est celui-là mon préféré si je devais choisir, en choisir qu'un.
2: Bon, bah tu vois. Bon, après, on pourra en choisir un par mois, tu vois.
3: Ouais, on peut faire
2: parce
3: ça.
2: Parce que ça, c'est pas mal, parce que se dire que c'est celui-là de toute ta vie, c'est un peu compliqué, mais...
3: Ouais. Eh ben, on vous l'a dit, parmi les albums préférés des gens, les albums préférés rap français de beaucoup de personnes, celui qui est très très souvent cité, c'est bien sûr l'album d'Arsenic qui s'appelle « Quelques gouttes suffisent ». Donc on reste en 98 et on finit l'émission avec ce morceau. Arsenic, « Quelques gouttes suffisent
2: ».
3: La prod, c'est Jimmy Finger.
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0: C'est Arseny Calbo, paix à son âme, et son frère Lino pour le morceau ouais. Quelques gouttes suffisent. À la prod, c'est Jimmy Finger.
1: Toujours le même, hein.
0: Toujours
1: non, c'est
0: le
1: pas,
0: même.
1: Non, c'était ouais. James Digger. Jimmy Finger, mais ah oui. oui, Jimmy Finger, c'était le DJ de Arseny.
0: Ouais.
1: ouais, j'aurais pu te dire en vrai aussi quelques gouttes suffisent d'Arseny,
0: ah bah ouais,
1: parce qu'en y repensant, en vrai, je crois ouais. qu'il n'y a aucune, moi, toutes les chansons de l'album, parce que c'est aussi ça. Tu vois, c'est moi quand c'est tes albums préférés, c'est souvent aussi l'album où tu te dis tu sautes aucune chanson.
0: Ouais, c'est ça, no skip, tu l'écoutes en boucle
1: entier. Ah ouais, ouais,
0: pas
1: ouais,
0: zapper,
1: ouais.
0: ouais, c'est clair.
1: Ah ouais, ouais, ouais, ouais. Non, non, mais bon, bon, bref, la prochaine fois que je reviendrai, j'essaierai d'y réfléchir plus sereinement.
0: Eh ben voilà, on arrive à la fin de cette émission, épisode 4 de la saison 5. Merci d'être venu à Luc, MC bah ouais. Slamo Gauchiste,
1: bah
0: ça
1: grave,
0: fait plaisir.
1: Merci pour l'invitation frérot, ça faisait longtemps que j'avais pas fait ça. Du moins que ça faisait longtemps que j'avais pas fait de musical et en plus en hip-hop, franchement, merci beaucoup pour l'invite. Et puis peut-être que je repasserai, hein, je crois que ça me chauffe.
0: Ouais, aussi, carrément, des, bah, quand tu veux, hein, les, ah ouais, la porte est ouverte, c'est chez toi. Hein.
1: Grave, grave. Et puis bon, ces petites dédicaces aussi à RDWA, radio indépendante, associative, n'oubliez pas, hein, si vous voulez, vous pouvez aussi payer une petite cotisation, utiliser ces studios. Hein, frérot, nous on a commencé comme ça aussi, on nous a donné les clés d'un studio. Pardon, avec du matériel, et c'est aussi ça l'indépendance. Hein. Ça veut dire que, je sais pas, si t'as des petits moyens, c'est cool d'aider la radio parce qu'il n'y a pas de pub ici, c'est pas de pub, un peu des subs, mais pas de pub. Donc voilà, on a la chance d'avoir cette radio-là ici à Die et à Luc. Donc voilà, hein, faut la saucer, faut en parler. Et puis il n'y a que des belles aventures à faire avec cette radio. Et d'ailleurs, on est diffusé sur d'autres radios aussi.
0: Et ouais, bien sûr, RDWA, faut soutenir, c'est clair. Et on est diffusé pour le retour du rap français aussi sur RAM 05,
1: ben
0: qui
1: ouais.
0: est diffusé à Gap, Guillestre et Embrun, et aussi à Dieulfi sur Radio La.
1: Grave. Et moi, je vais faire une petite dédicace, hein, parce que j'ai de la famille qui est à Mont-Dauphin. Donc, si vous écoutez, hein, je vous dédicace ça du haut de votre rocher là-haut. Check ça. Hein, c'est comme ça qu'on dit.
0: Eh ben, le retour du rap français, épisode 4, saison 5, c'est fini pour aujourd'hui. On se retrouve le mois prochain. Pour les personnes qui nous écoutent sur RDWA, eh ben, avec la nouvelle émission, tu veux parler un peu de votre nouvelle émission ?
1: Ah oui, je pourrais vous parler
0: Antifada.
1: De Antifada.
0: On partage le même créneau le Exactement. Mercredi soir 20h, comme on est mensuel, on est deux émissions mensuelles, on partage le même créneau.
1: Grave, grave, eh ben, c'est en tout cas notre nouvelle émission, c'est cette émission qu'on a démarrée cette année. Avec deux cocos, voilà, pas besoin de nom, pas besoin de ça. Donc l'émission s'appelle Antifada, c'est une émission plutôt revendicative et on se fait le relais des médias indépendants, justement pour sortir de toute cette sauce qu'on nous sert là tous les jours à la radio et à la télé. Donc voilà, on a des thèmes, on aborde des thèmes plutôt politiques et plutôt engagés. Hein. Donc je vous invite vraiment à venir nous écouter, on est en podcast, il y en a quelques-unes là, il doit en avoir 5 ou 6 qui sont sur le rdwa.fr. Et donc voilà, nous on se donne rendez-vous pas le mercredi qui arrive, mais le mercredi d'après, le premier mercredi du mois
0: 20h sur les ondes d'RDWA,
1: ouais,
0: 101.5, 107.5.
1: Exactement.
0: 101.7, 107.5.
1: Ouais, c'est ça. Et donc voilà, comme la sirène, hein, qui arrive au-dessus de ton église le premier mercredi du mois, Antifada dans ta radio locale.
0: Eh ben, on se dit au mois prochain sur Antifada ou sur le retour du rap français.
1: Ouais, même combat. Allez, ciao, ciao.
0: Et on va pas se quitter comme ça. Je vous l'ai promis en début d'émission, on va s'écouter l'entretien que j'ai eu à Die avec le rappeur L'Inconsolable, qui était de passage sur Die. Il était en concert à Cray le 20 juin et j'en ai profité pour l'interviewer sur son dernier album qui s'appelle Nos rêves font des forêts, disponible partout. On s'écoute l'entretien. Salut à toutes, salut à tous. On est ici à Die avec L'Inconsolable. Il va nous parler de son dernier album qui s'appelle Nos rêves font des forêts. Salut Naïm.
2: Salut Jo.
0: Ça va ?
2: Bah ouais, ça va et toi ?
0: Ouais, ça va très bien. Alors, tu viens de sortir ton nouvel album, c'est sorti début du mois de juin ?
2: C'est sorti le 5 juin, ouais. Le 5 juin 2026.
0: Ouais. Et c'est un album un peu spécial, puisque c'est ton premier album uniquement d'instrumental.
2: Ouais, c'est ça, c'est un peu un cas particulier dans ma discographie. Jusque-là, je faisais des albums de rap, où je faisais souvent à la fois les prods et je rappais dessus. Et là, ce disque-là, c'est un disque de hip-hop instrumental. Donc c'est vraiment des instrus qui sont conçus comme ce que je fais d'habitude à partir de samples. Là, elles ont aussi peut-être la particularité d'être conçues à partir de samples très nombreux, très variés, très issus de sources très hétérogènes. Mais par contre, voilà, ça ressemble à des instrus de rap un peu plus évolutives, on va dire, et sur lesquels j'ai choisi de ne pas rapper. Et l'espace libéré par l'absence de scansion du MC dessus, c'est un espace musical que j'ai utilisé pour d'autres choses, du coup, pour amener des instruments, faire bouger, faire évoluer les choses au fil des compos.
0: Ouais, donc c'est un album qui est disponible partout, qui est sorti sur les plateformes, disponible aussi en physique sur Bandcamp.
2: Ouais, c'est ça, il a fait l'objet d'une campagne de précommande en direct avec les gens. Il est édité en vinyle et en CD. Et on peut commander les versions physiques sur le Bandcamp de l'Inconsolable, écouter la version numérique et la télécharger aussi, voilà.
0: Ouais, donc il est sorti début du mois de juin, donc ça fait 15 jours, ça fait 2 semaines qu'il est sorti officiellement sur les plateformes et en physique. T'as déjà des retours ?
2: Ouais, j'ai eu pas mal de retours des personnes qui ont précommandé notamment, qui du coup ont reçu leur vinyle ou leur CD et qui m'ont envoyé des petits mots très sympathiquement en me disant ce qu'ils en avaient pensé. Et c'était assez touchant parce que c'est vrai que comme c'est un album un peu... En tout cas, un espèce de petit pas de côté musical par rapport à ce que je fais d'habitude. J'étais pas trop sûr de qui allait me suivre là-dessus, quoi. En faisant ça, je me disais, y a peut-être des gens qui sont vraiment plus particulièrement intéressés par mon rap, par le contenu politique des textes et tout, et qui vont un peu moins accrocher avec un album instrumental ou pas accrocher du tout. Et en fait, franchement, quasiment tous les retours que j'ai eus, des personnes qui ont précommandé, c'est des retours très positifs de gens qui, même pour certains, m'avaient dit « Je te soutiens par principe, je kiffe tes instrus, même si j'aime bien t'entendre rapper, donc ça va être un peu frustrant qu'il n'y ait pas de rap dessus. » Et en vrai, ces personnes-là, elles m'ont réécrit après avoir écouté en me disant « Franchement, ça tue, j'ai vraiment apprécié, machin et tout. » Donc ça fait plaisir de voir que les gens arrivent à suivre là-dessus aussi et que pour moi, là, je me suis aventuré un peu dans des contrées musicales qui sont un peu inconnues encore, même si ça bouge doucement, parce que ça reste du hip-hop, mais voilà, du hip-hop instrumental, j'avais jamais fait ça, et donc ouais, j'étais assez, assez touché d'avoir ces retours-là, et puis j'ai joué un peu aussi, je le joue un peu dans mes sets maintenant, quand je fais des concerts, avec une MPC live, et du coup, je déclenche les samples en live, et ça marche plutôt bien aussi, là aussi j'ai des bons retours. Hier, je jouais à Cré, et les gens étaient bien chauds, quoi.
0: Ah ouais, trop bien. Ah ouais, j'aimerais bien voir ça sur scène aussi, ça doit bien donner. Est-ce que tu as d'autres dates de prévues pour cet été ?
2: Alors pour l'instant, j'en ai deux début juillet. J'en ai une le 3 juillet au Beau Monde. C'est un café associatif à Lamure, dans la Matésine. Et puis j'en ai une au Festival de l'Amour à Cernerpol le 11 juillet. C'est un festival chez l'habitant, voilà. Donc pour l'instant, j'ai ces deux dates-là. Après, des fois dans l'été, ça arrive un peu au coup par coup, donc il est possible qu'il y ait des dates ensuite. J'essaie de mettre à jour les dates. Maintenant, je les mets sur le Bandcamp de l'Inconsolable. Donc normalement, on peut les voir directement affichés sur le Bandcamp. Et puis, je mets à jour ça régulièrement, quoi.
0: Ouais, ok. Bon, on ira checker ça, le Bandcamp de l'Inconsolable. Et on va parler un peu de l'album musical. Est-ce que tu as choisi, du coup, comme tu rappais pas, est-ce que tu as choisi des samples qui est-ce que tu as voulu mettre du sens dans les samples que tu as mis dans cet album-là ?
2: En fait, c'est une bonne question. Je me suis surtout laissé porter, je pense, par la musique et par la musicalité des samples, donc j'ai été pioché là où ça me touchait, quoi, musicalement. Et puis je pense que j'avais aussi ce parti pris d'emblée de me dire je vais essayer de multiplier les sources, d'avoir des sources assez diverses, et d'aller croiser des samples issus de, je sais pas, musique de chants traditionnels mongols enregistrés par un ethnomusicologue dans les années 30, avec de la soul des 70s, avec des chants aborigènes d'Australie, enfin, d'aller chercher des choses vraiment issues à la fois d'époques et de contrées très différentes, et de les entremêler, et de voir comment est-ce que musicalement la rencontre advient, quoi. Et parfois la rencontre advient et elle est assez heureuse, et c'est assez beau, je trouve, de voir ses géographies, ses époques se rencontrer dans la musique. Donc c'est plutôt par ça que je me suis laissé porter. Après, c'est vrai que moi, j'ai quand même des goûts un peu prononcés pour toutes les musiques, on va dire, de la tradition musicale africaine-américaine, depuis les work songs, le gospel, le blues, le jazz, en passant par la soul, la funk, jusqu'au rap. Donc j'ai un peu toute cette filiation qui m'a construit aussi musicalement et qui m'accompagne dans mon rap. Et je dis ça parce que c'est aussi, c'est un amour à la fois musical mais aussi politique, quoi. C'est-à-dire qu'en fait, tout ça, c'est des musiques de lutte, c'est des musiques de travailleurs éreintés, de dominés qui cherchent une échappatoire à travers la musique, ou qui, comme avec l'Underground Railroad, ce dont je parle dans un morceau là, dans Contrefort, élaborent des codes pour tromper les esclavagistes, pour pouvoir se communiquer des itinéraires de fuite et quitter le sud des États-Unis pour aller vers le nord. Donc tout ça, c'est assez intéressant comment la musique entretient des rapports très étroits avec les luttes politiques, quoi, de populations opprimées. Et du coup, c'est vrai que ça me touche d'autant plus qu'il y a cette histoire derrière. Et donc, je pense que là, dans ce disque, c'est aussi quelque chose qu'on peut sentir. Il y a quand même beaucoup de musique africaine-américaine, voilà, en passant par des work songs, du gospel, de la soul, du jazz aussi. Et puis, il y a aussi des rencontres qui m'ont inspiré. Je pense à ma compagne Métis, qui m'a fait découvrir un album que je connaissais pas, qui s'appelle Money Jungle, de Duke Ellington au piano, Max Roach à la batterie et Charles Mingus à la contrebasse. Je connaissais ces trois musiciens, je connaissais une partie de leur discographie mais pas tout, et donc Métis m'a fait découvrir cet album où ils avaient enregistré tous les trois un certain nombre de titres et que j'ai trouvé absolument sublime. Et dessus, il se trouve qu'il y avait un morceau que j'avais entendu quelques temps plus tôt dans un documentaire qui s'appelle Soundtrack to a Coup d'État, que je recommande vraiment de visionner, qui est vraiment super, et qui là aussi entremêle lutte politique et des minorités et musique, en l'occurrence le jazz, beaucoup. Et donc c'est assez passionnant, et dedans on voit Duke Ellington parler, et aussi parler de son rapport à la musique et à la vie, quoi. Et c'est lui qui dit ces très beaux mots qui ouvrent le morceau It's All I Do, le premier extrait que j'ai clippé de Noray Fond des Forêts, où il dit, je le dis en français, c'est tout ce que je fais, rêver, tout le temps. Je fais que ça, rêver. Et là, la personne qui est en train de l'interviewer, puisque c'est une interview, lui dit, je pensais que tu faisais du piano. Et Duke Ellington répond très adroitement et lui dit, non, c'est pas du piano, ça c'est des rêveries. Et puis il se met à jouer en même temps. C'est un grand pianiste, quoi. C'est sublime dès qu'il touche le piano. Donc je trouvais ça hyper émouvant de voir. Lui, il avait pas du tout l'air d'être en représentation là. Il était juste habité par ce qu'il était en train de dire. Le fait que pour lui, c'était comme ça qu'il rentrait dans ses propres rêves, en fait, à travers le piano. Du coup, ce moment m'a vachement touché. Et puis, c'est comme ça aussi que Métis m'a dit, il faudrait que t'écoutes tel album, Money Jungle de Duke Ellington avec Max Roach et Charming Gus. Et c'est comme ça que j'ai trouvé le sample principal qui m'a fait construire le morceau It's All I Do. Parce que c'est un morceau qui s'appelle Fleurette Africaine, qui est sur cet album, qui était un morceau de Duke Ellington qui jouait en solo, et là qui avait été repris par le trio, et que j'ai trouvé vraiment très très beau, quoi. Et du coup, je suis parti de ça pour construire ce morceau, et puis après j'y ai adjoint plein de samples comme j'aime le faire pour entrecroiser les sources.
0: Ouais, très beau morceau, c'est un de mes préférés de l'album, It's All I Do. C'est celui que tu as décidé de clipper, il y a une raison spéciale, ou c'est aussi par même... Est-ce que tu as des morceaux que tu préfères, toi, sur l'album ?
2: Celui-ci, non, je l'aime beaucoup, c'est vrai que j'aime beaucoup. J'ai décidé de le clipper parce que j'ai vite eu une idée de clip, en fait. J'ai vite eu une idée en me disant que je savais que je pouvais trouver des images d'archives de d'Ellington, de Roach et de Mingus en train de jouer. Même Ellington d'ailleurs en train de jouer le morceau Fleurette Africaine, justement au piano. Alors après, c'est pas le moment où il joue en trio, donc c'est pas exactement le sample que j'ai fait. Mais par contre, j'ai cherché des images d'archives de ces trois musiciens et je les ai utilisées, je les ai montées de telle manière à ce qu'on ait un petit peu l'impression que c'est eux qui sont en train de jouer pendant le morceau. Et donc j'aime bien ce principe, même si je sais que ouais, ça trompe personne, c'est juste un parti pris, quoi. Et puis j'ai alterné ça, des images d'archives d'époque de ces musiciens que j'ai samplés en train de jouer, de manière de leur rendre hommage, en fait, et puis de les faire exister aussi dans cette composition, avec des images de lutte pour les droits civiques aux États-Unis dans les années 60-70. Et du coup, je sais pas, l'idée m'est vite venue et je me suis vite dit que ça allait, en termes d'ambiance, que ça collait bien au morceau en fait et que ça fonctionnerait. Donc j'ai trouvé que c'était plutôt le cas là en montant le clip. Et c'est pour ça que j'ai fait ça en premier. Mais là je prépare un deuxième clip sur le morceau Nos rêves font des forêts qui devrait sortir je pense soit dans l'été soit à la rentrée. Et après est-ce que j'ai des morceaux préférés, ça c'est un peu dur. Je pense que il y a des parties que j'aime en particulier. J'aime beaucoup le morceau It's All I Do. J'aime beaucoup aussi la deuxième partie, par exemple, du morceau Nord et Fond des Forêts. La façon dont la composition dérive peu à peu et se déploie dans un autre genre avec des drums un peu plus type trap, etc. Des grosses basses, un peu de sub et puis des chants mongols traditionnels que j'ai samplés, découpés, que je trouve vraiment très très beau là aussi. Donc cette partie-là, elle m'émeut beaucoup. Je pense aussi que j'aime bien la deuxième partie du morceau Nocturne en lune mineure, un peu épique, un peu, mais je sais pas, qui m'emporte pas mal. Et enfin bref, j'aime les deuxièmes parties quoi. Les premières parties elles sont claquées, mais j'ai tout misé sur les deuxièmes parties.
0: je crois que ça me fait le même effet. En fait, ça commence doucement avec pas mal de samples de jazz, blues, etc. Et la manière dont ça évolue, je trouve ça, moi, ça me parle beaucoup. Je le sens bien, j'aime beaucoup en fait. Ça commence comme ça tout doucement et ça part par un peu plus rap et d'autres samples qui se rajoutent peut-être. Et je trouve que ça, c'est excellent comme ça. Et c'est pour moi un album d'instru à écouter tout le temps. C'est pas juste des instrus qu'on écoute pour rapper dessus. C'est un album de musique qu'on peut écouter tout le temps quoi. C'est l'effet que ça me fait, le fait que les instrus elles soient évolutives comme ça.
2: En tout cas c'est vrai que moi je l'ai composé un peu dans cette idée là quoi. Ouais, de me dire je fais pas un album d'instru de rap pour que des MC kick dessus, même si après s'il y a des gens qui ont envie de kicker il n'y a pas de problème, mais en tout cas je l'ai pas pensé comme ça. Je l'ai vraiment pensé comme un album qui se tient de lui-même et un album de musique instrumentale où finalement c'est la musique elle-même qui a la parole et d'une certaine façon elle a quelque chose à dire quoi. Donc c'était aussi agréable pour une fois de me dire je vais me taire et je vais laisser parler la musique parce que la musique a des choses à dire et des choses à transmettre, des émotions à faire ressentir. Et ouais, du coup je trouve que par exemple si on prend le morceau It's All I Do, d'une certaine façon le deuxième couplet c'est marrant parce que la déformation liée au rap, au fait que je rappe, fait que je pense quand même les morceaux en termes de couplet et refrain, alors qu'en fait il n'y en a pas puisqu'il n'y a pas de chant, il n'y a pas de rap. Mais dans It's All I Do par exemple, je me dis bon bah la partie que moi j'identifie comme le deuxième couplet, elle est scandée par un saxophone en fait. C'est un saxophone qui fait tous ces petits riffs machin tout le long du couplet et qui scande sa propre partition là où ce serait d'habitude la voix du MC qui le ferait. Donc j'aime bien cette idée justement qu'à un moment donné on laisse la parole à la musique, aux instruments, etc. Et oui, pour moi c'est un album effectivement de musique qui s'écoute comme ça quoi, sans avoir forcément besoin de se dire c'est une instru de rap et je vais la kicker quoi. Mais après libre à chacun évidemment d'en faire ce qu'il veut. Hein.
0: Ouais, c'est exactement, quand tu l'as mis en mots là, c'est exactement ce à quoi ça me fait penser, l'évolution. C'est un peu comme s'il y avait l'intro du morceau et qu'après, quand ça part en plus rythmé, c'est comme si il y avait un MC, une MC qui venait kicker. C'est vraiment l'impression que ça me fait.
2: Ouais, c'est bah écoute, tant mieux, alors c'est que c'est réussi, parce que c'était un peu l'idée, effectivement, c'était un peu de me dire... comme c'était la première fois, je me suis... J'ai décidé peu à peu de faire cet album instrumental. J'ai commencé, je pense, avec une première composition sans trop savoir où j'allais, quoi. Et à un moment donné, je me suis dit, tiens, je vais garder ce morceau instrumental, je vais pas rapper dessus en fait, et puis celui-là non plus. Et puis là j'ai été chercher un peu des choses, soit que j'avais déjà commencé à composer, soit des nouvelles, des compositions en cours. Et je me suis dit ouais, j'aimerais bien faire un album qui s'écoute comme ça quoi, un album de musique instrumentale où on se dise pas que quelque chose manque. Alors que souvent justement les instrus de rap, elles sont, moi j'aime bien écouter des instrus de rap kickés, des face B quoi, mais c'est vrai qu'en général elles sont construites précisément pour laisser l'espace à la voix du MC. Donc surtout, il ne faut pas qu'elles soient trop surchargées, il ne faut pas qu'elles évoluent trop non plus, etc. Parce qu'on a besoin d'une certaine constance, une certaine régularité pour kicker. Et même s'il y a des contre-exemples, mais je veux dire, en règle générale, c'est quand même le cas. Et ouais, surtout, pas trop chargé pour laisser la place à l'instrument principal qui est la voix du MC, quoi. Et du coup, les instrus de rap, elles sont conçues de telle sorte à ce que si la voix du MC disparaît, il manque quelque chose. parce que précisément on a laissé l'espace pour ça, donc il y a un espace qui est laissé vide d'un coup, et là je me suis dit dans cet album c'est pas ça que je veux faire, là j'ai envie de remplir l'espace que la voix du MC laisse libre quoi. Donc tant mieux si c'est l'effet que ça te fait, c'est cool.
0: Ouais, c'est exactement ça. Est-ce que t'as acquis, t'as développé des nouvelles techniques? Moi, cet album, il fait presque suite au niveau instrumental de Contrefort. Donc Contrefort, c'est ton dernier album rappé où t'as fait aussi toutes les instrus. Et je crois reconnaître ta patte de beatmaker entre ces deux albums. Et est-ce que t'as développé des nouvelles techniques pour celui-là aussi?
2: Eh ben, alors je pense que tu as carrément raison sur l'affiliation avec Contrefort, c'est dans la droite lignée de ça. Je pense qu'avec Contrefort, j'étais déjà en train de prendre un peu un virage sur le fait d'entremêler des samples issus de sources différentes, d'aller chercher un peu ailleurs, etc., de croiser des samples, quoi. Et j'y ai pris goût, et du coup, là, j'ai vraiment systématisé l'idée sur Nos rêves font des forêts. Je l'ai fait sur tous les morceaux. Et puis après, les techniques nouvelles que je pense avoir trouvées avec cet album-là, c'est notamment les drums que j'ai vraiment beaucoup bossé par rapport à d'habitude, mais c'est aussi justement parce que c'est à cause de ce que je disais tout à l'heure, c'est-à-dire que l'espace libéré par le MC fait qu'on se concentre plus sur la musique, et comme on se concentre plus sur la musique, moi-même c'est ce que je fais quand je la compose, et donc j'ai envie d'entendre des petits roulements de caisse claire juste avant la snare par exemple, ou des petits charlets à tel endroit, ou des petits détails en fait auquel je vais avoir le temps de faire attention, parce que là en fait je suis pas focalisé sur le texte d'un MC, je suis vraiment focalisé sur la musique, et donc j'ai vraiment beaucoup pris soin de la composition des lignes de batterie en fait sur les différents morceaux de l'album, et essayer pas mal de les faire évoluer aussi, ce que je fais pas beaucoup d'habitude ça reste assez linéaire d'un bout à l'autre d'un morceau quoi. Là typiquement sur Nos rêves font des forêts le morceau, ou sur Boucle d'infini le premier track aussi. Et sur d'autres encore, les batteries changent du tout au tout entre la première et la deuxième partie. On change même de son de batterie, je veux dire. C'est pas juste de rythme, quoi, mais on passe à un autre kick, une autre snare. Et des fois, on passe dans une ambiance un peu plus trap, machin. Et pareil, c'est des trucs que ça, j'ai pas trop visité jusque-là. Donc, je trouvais ça assez stimulant pour ma part de visiter ces contrées musicales que je connais un peu moins, de recourir aussi à des subs de temps en temps, ce que je fais jamais sur mes albums jusque-là, je crois, quasiment. Je crois que je l'ai pas fait, à part avec B12. Mais là, du coup, il y a des subs à certains endroits. J'avais envie d'une grosse basse très qui prend le corps, quoi, qui soit vraiment qui envahisse l'espace. Et donc, bah, ça, je pense que ça figure au rang des techniques nouvelles que j'ai utilisées pour la compo, quoi. D'utiliser des subs de temps en temps, d'utiliser des drums sets de un peu typé trap, on va dire, avec des drums un peu dites modernes, où on cherche moins la fidélité au vrai son de la caisse claire ou du tom ou de la grosse caisse. Et puis aussi à soigner vraiment beaucoup beaucoup les lignes de batterie. Chaque petit détail, et je me dis après avoir composé ce disque, parce qu'on m'a fait la remarque, il y a des gens qui m'ont dit ça se voit que t'as bossé tes drums et tout par rapport à d'habitude, et je me dis bah en fait c'est cool parce que ça va m'avoir appris ça aussi quoi, c'est à dire que une fois que j'ai composé cet album, ça va être dur de revenir à un état antérieur et de me dire vas-y les drums, je fais boum pap boum boum bap et puis c'est bon, c'est terminé. Je vais avoir envie de petits roulements de caisse claire à tel endroit, de petits trucs qui renforcent un peu l'intensité d'un coup de caisse claire par exemple qui arrive. Ben, on sait que tu peux mettre un petit une cymbale inversée juste avant ou quelque chose qui fait monter un peu la tension et puis paf ça tape et ça renforce un peu cet effet quoi. Et là je me dis bah c'est le genre de détail que maintenant je vais peut-être essayer de soigner davantage sur même des prods un peu plus classiques de rap.
0: Super. Merci Naïm. Est-ce que tu veux déjà, pour faire suite ou précéder l'écoute de l'album, tu avais fait une émission, ton émission numéro 100 de ton émission de radio qui s'appelle Rapologie, sur le beatmaking.
2: Ouais, effectivement, j'avais fait cette émission en écho à l'émission numéro 7 de Rapologie que j'ai fait il y a pas mal d'années, qui était une émission à vocation pédagogique où je cherchais à faire découvrir les différentes techniques esthétiques ou poétiques spécifiques au rap. À montrer comment le rap usait d'assonance, d'allitération, mais aussi de beaucoup de rimes internes, du flow, de la rythmicité de la scansion, etc., de l'agencement des phonèmes dans les phrases, pour créer ces espèces d'effets rythmiques et un peu montrer la richesse musicale de ce genre qui était et qui reste souvent justement malheureusement sous-estimé quoi par la culture légitime. Donc c'était une manière de montrer qu'en fait c'est très riche et puis de détailler un peu de rentrer dans le détail de ces différentes techniques qui moi me passionnent. Et on m'avait suggéré au fil des années après, on m'avait dit « Ah, c'est cool, cette émission, elle est bien et tout, mais dommage, t'as pas parlé de beatmaking, de la partie instrumentale, quoi. T'as vraiment parlé que du flow et de l'écriture. » Et je m'étais fait la réflexion aussi, et c'est juste que ça m'avait beaucoup pris de temps, donc j'avais du mal à trouver le temps. Et pour la 100e émission, je m'étais un peu mis ça dans la tête, je m'étais dit « Bon, 100e émission, il faut que tu fasses un truc un peu spécial, donc c'est peut-être l'occasion de faire cette deuxième partie. D'émissions à vocation pédagogique et de rentrer dans le détail du sampling, de montrer un peu l'envers du décor, de comment les morceaux, quelques grands tubes un peu de l'histoire du rap ont été composés, quels morceaux ils ont été cherchés, samplés, comment, quelle section a été découpée, comment elle a été réagencée, pitchée ou dépitchée, filtrée, etc., accélérée ou ralentie. Et je trouve ça assez, moi, je trouve ça complètement passionnant de voir souvent, en plus, c'est des très beaux morceaux qui ont été samplés, donc de voir l'original et de voir comment on l'a transformé, trituré pour en composer une nouvelle œuvre en allant ponctionner des échantillons sonores dedans, quoi. Et du coup, bah là, c'était un peu pour partager cet amour du sampling que j'ai et puis faire découvrir un peu là aussi la richesse du procédé musical, sachant qu'il y a plusieurs, il y a vraiment une infinité de manières de sampler. Donc là, j'avais découpé en trois grandes manières, on va dire. Et puis du coup ben, c'était une, ouais, l'occasion de rentrer un peu dans le détail de ce que j'étais en train de faire à ce moment là avec l'album Nos rêves font des forêts, puisque c'est un album intégralement composé à partir de samples. Et puis j'en ai profité peu de temps après pour faire une émission aussi sur peut-être la 103 ou la 104, peut-être la 104 je crois, sur le hip-hop instrumental. Donc c'était peut-être le mois dernier et j'ai fait une émission entièrement consacrée, là aussi une fois n'est pas coutume, c'est la première fois, à du hip-hop instrumental, donc il n'y a pas du tout de paroles dedans, mais j'ai fait un peu écouter le hip-hop instrumental qui a pu m'influencer à une époque, et puis ce que j'écoute aussi de temps en temps aujourd'hui, je pense à Apollo Brown qui fait des albums d'instru par exemple. Alors lui c'est clairement des instrus de rap qui pourraient être kickés, il va pas les travailler comme je les ai travaillés sur Nos rêves font des forêts, mais il y en a qui sont vraiment, vraiment très très belles. Et puis j'ai fait aussi écouter des trucs genre Bonobo, RJD2, Wax Taylor, ce genre de, tous ces Chinese Men, tous ces artistes, tous ces collectifs d'artistes qui il y a quelques années ou quelques dizaines d'années explorer comme ça un peu la voie électro, hip-hop, trip-hop, quelque chose comme ça quoi. C'est intéressant parce que eux, c'est plutôt généralement des gens qui viennent de l'électro, qui viennent pas du hip-hop en tout cas, et qui en fait sont très influencés par la culture hip-hop et se mettent à sampler et à faire des trucs, on va dire, très connotés hip-hop quoi. Et moi j'avais kiffé. Bonobo par exemple, c'était un artiste qui m'a vachement influencé. J'ai grave kiffé notamment l'album Dial M for Monkey. Je trouve que c'était un chef-d'œuvre. Mais voilà, c'était des gens qui venaient pas du hip-hop, et donc là c'était intéressant de voir quand moi j'ai composé cet album, je me disais bah, ça se voit qu'en fait moi je viens d'abord du rap, je fais des instrus de rap et je kick, et du coup bah, ça me donne des réflexes en fait, comme ce que je disais tout à l'heure, le truc de penser en couplet, refrain, et d'avoir du coup des instruments qui viennent scander ce que la voix du MC scande pas et tout ça, là où des gens comme RJD2, Bonobo et tout, ils vont procéder autrement quoi, parce qu'ils viennent d'autres endroits musicaux, d'autres univers musicaux on va dire. Donc voilà, mais du coup j'ai fait ces deux émissions qui je pense peuvent être intéressantes à écouter pour prolonger l'écoute de l'album, et celle qui documente vraiment le sampling comme procédé de composition musicale, la numéro 100, et puis la numéro 103 ou 104, à vérifier sur le site. En tout cas c'est précisé entre parenthèses, émission spéciale hip-hop instrumentale, qui l'a fait découvrir un peu toute la filiation musicale dans laquelle Nos rêves font des forêts pourraient peut-être s'inscrire.
0: Super, eh ben moi j'ai écouté la 100, la 103 ou 104, j'ai pas été l'écouter. Ça c'est dispo sur le Bandcamp Rapology ou c'est sur, y a le lien sur ton Bandcamp à toi ?
2: C'est dispo sur le Bandcamp Rapology, y a pas le lien sur le mien, mais du coup toutes les émissions de Rapology on les retrouve sur le Bandcamp Rapology, et de la première jusqu'à la 104 là je crois, donc on en a la 104. Voilà, et j'en profite aussi, j'ai vu qu'on était là plus sur Rapology, mais je l'ai pas dit tout à l'heure, mais pour faire un gros big up à Ludovic Versace et Fabien Roche, qui ont fait toute la création graphique de l'album Nos rêves font des forêts, et que je trouve là aussi hyper belle. Et je me dis que voilà, j'ai vraiment de la chance d'avoir d'être bien entouré, d'avoir des amis qui sont super doués, super impliqués dans ce qu'ils font sur les pochettes des albums. Moi, j'en serais vraiment bien incapable. Moi, je m'en tiens au son, mais ça me dépasse. Et là, c'était hyper émouvant de découvrir ce qu'eux ont fait de mon travail musical, quoi. C'est-à-dire qu'ils ont pris le temps de l'écouter et de faire toute cette création avec de la matière végétale, avec une technique très particulière sous presse pour superposer des différentes couches et puis les coloriser ensuite. Je crois que ça s'appelle du monotype, ce qu'ils ont fait. C'est encore une autre technique que le cyanotype et je trouve que le résultat est hyper beau. Et du coup, j'étais très ému en découvrant la pochette, le livret et je trouve que ça colle vraiment bien à l'album, donc voilà, gros big up à tous les deux, à Ludovic Versace et Fabien Rocher, et merci à eux, quoi.
0: Ah bah merci à toi, l'inconsolable. On se revoit bientôt, peut-être pour parler de B12.
2: Avec grand plaisir, ouais, on est sur le prochain, donc on a sorti le premier single, là, Quelques graines suffisent, il y a quelques temps. Un gros clin d'œil et grand hommage à Arsenic et puis à Calbo en particulier qui nous a quittés. Et puis ouais, on avance tranquillement. Je pense que ce sera, j'espère, pour 2027, début 2027. Donc on se reverra avec plaisir, ouais. Merci.
0: Salut, à bientôt. Et voilà, cette fois, l'émission Le Retour du Rap Français, saison 5, épisode 4, partie 2, c'est fini. On se retrouve le mois prochain. Je peux vous dire qu'il y a déjà des grosses sorties que je vais vous partager. On se dit au mois prochain sur vos radios préférées, RDWA, RAM05 et Radiola.
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quand Dieu a créé les Pyrénées, dit la légende, il a façonné les rochers pour qu'ils absorbent la lumière pendant la journée. La nuit tombée, il la restitue à grand flot.

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